Alors, bonsoir tout le monde et bienvenue à cette autre édition de Profil avec l'émission 1525. C'est Gérald qui est à l'animation ce soir et j'espère que vous avez passé une belle semaine. Donc, on a, comme d'habitude, des nouveautés, des deuxièmes extraits ainsi que collections privées, comme d'habitude. Il va y avoir naturellement les mises à jour sur le site qui ont été faites en fin de semaine, plus quelques sorties d'annonces d'albums qui sont là et bien d'autres petites choses tout au long de l'émission. À noter que Marc reprend la semaine prochaine, donc on reprend notre rotation d'émissions pour chaque semaine. Donc c'était exceptionnel de faire deux semaines en ligne. Ça arrive absolument beaucoup plus dans la saison estivale. Comme ça, là, de faire deux émissions en ligne. Alors, à partir de la semaine prochaine, ça va être le retour à la normale. C'est, de toute façon, tranquillement, on est déjà à la mi-août à peu près. Mi-août. Et on sent déjà qu'on était en pleine chaleur il y a à peu près deux semaines. Et là, on est comme rendu au mois de septembre, peut-être même octobre, pour les soirées, en tout cas en particulier. Ça a changé drastiquement. Et avec tout ça, je veux dire, c'est comme un petit peu à chaque semaine. Pas chaque semaine, mais je veux dire, j'espère que non. comme je mentionnais la semaine passée, on a un nouveau système, on travaille là-dessus, on s'améliore, on essaie de faire attention, mais il peut y avoir encore des petits ajustements à faire pour nous. Quand je dis ajustement, je parle de nous en tant qu'animateurs, là, de s'habituer pour éviter des petits débordements ou des petits accrochages qui sont pas comme d'habitude, vu qu'on s'habitue nous aussi au système. Donc, tout ça pour revenir au fait que la pièce d'ouverture, c'était la formation Salva. Et ça, c'est tiré de l'album Music from Salvatore, qui est paru en mai sur White Knight Records. Et c'est la pièce Run for Your Life qui a joué qui est un deuxième extrait comme une ouverture de l'émission. C'est quoi donc pour ça que je voulais vous dire? Non, pour le moment, ça peut arriver aussi, je le dis de même, là, parce que là encore, là, vu qu'on s'ajuste aussi, puis un paquet de petites choses, que des fois, que mettons que ça va surtout arriver vers la fin des fois de chaque heure, qu'il y a une pièce musicale de plus qui se rajoute, comme je l'avais mentionné dimanche passé, juste pour arriver, fitter avec de partir le système le plus précisément possible. Là. Donc, c'est que ça peut arriver des fois que c'est comme ça. Donc, surprenez-vous pas si des fois que vous entendez une pièce de plus que je n'avais pas annoncée, que normalement je vais essayer naturellement de vous présenter dans l'heure qui va suivre après. Mais on débute ça avec une des cinq nouveautés de cette semaine et avec la formation Peninsula. L'album s'appelle Revelation Space, qui est paru le 17 avril dernier. C'est une autoproduction. C'est un groupe qui vient d'Angleterre. C'est un groupe qui arrive plus précisément de Maleg, Écosse, est composé de quatre musiciens, soit James Blackford à la guitare, Thomas Blackford, ça doit être son frère ça, David Boudy, guitare et effet sonore, et Josh Robertson, batterie et percussion. Donc c'est trois grosses pièces sur cet album-là, une 15, une 14, puis une 19. C'est, des bouts c'est planant, des bouts ça peut faire Floydien et des gros passages musicaux là, instrumentaux là, c'est vraiment très très bien fait. Ça peut avoir des clins d'œil un petit peu à la Floyd avec tout ça. Donc on va entendre la pièce Induction pour ouvrir l'émission. Par la suite on y va avec c'est un petit EP de Laughing Stock qui s'appelle Forgotten Dreams. Ça sort le 28 août officiellement. C'est sur Apollon Records. C'est un petit EP de 20 minutes. Dans le fond, c'est des morceaux qui ne sont pas parus sur l'album Life in Seven Dreams, qui avait beaucoup de. Il y avait beaucoup de stock pour cet album-là. Et il y a les quatre pièces.
Il y a quatre pièces, dans le fond, qui n'ont pas mis sur cet album-là, qui ont décidé de sortir sur un petit EP qui s'appelle justement Forgotten Dream. Donc, ils trouvaient quand même que les titres valaient la peine d'être sortis, d'être diffusés. Donc, comme je disais, c'est un petit EP de 20 minutes, un gros maximum. La pièce que vous allez entendre, je dis, ben, pour ceux qui... ça peut faire penser un petit peu des fois à du Gentle Giant, des fois par moment. Et un petit côté pop rock à travers tout ça. Là. C'est produit, ben, c'est masterisé par Jacob Omlupo, notre personne de White Willow, qui annonce un nouveau White Willow en passant. J'ai hâte d'entendre ça. Donc, la pièce qu'on va entendre pour ce qui est de Laughing Stock, c'est la pièce de Story du petit EP qui sort officiellement le 28 août. Prochain. Mais on débute ça avec la formation Peninsula et je vous reparle après.

Alors, ce qu'on vient d'entendre, c'est Laughing Stock avec la tirée de du EP Forgotten Dreams qui va paraître le 28 août prochain sur Apollon Records. Donc, c'est un petit EP de maximum 20 minutes. Comme je mentionnais tout à l'heure, c'est la pièce de Story. C'est la première pièce qui est sortie. Et j'imagine que ça va peut-être être la seule, parce que sur un petit EP de 20 minutes, là, c'est ceux qui, en juin, qui sortiront pas trois titres, là, puisqu'il y a jusqu'à 4 morceaux. Et ça, c'est 4 morceaux qui n'ont pas été mis sur leur album Life in Seven Dreams, qui est paru l'année passée. Donc, c'est. Pour ceux qui sont collectionneurs et qui adorent Life in Stock, ben, vous avez l'occasion. D'avoir ces 4 pièces-là, bonus, que vous pouvez rajouter dans votre collection. Et juste avant, la formation d'Angleterre, Peninsula, avec l'album Revelation Space, qui est paru le 17 avril, et c'est la pièce Induction qui a joué donc, pour cette formation-là. Et comme je vous mentionnais, il y a seulement 3 titres, donc celle-là qui a joué, 15, 14, puis une de 19 minutes. Donc, et c'est naturellement, c'est des albums qui sont chroniqués sur le site. Que vous pourrez aller lire si ça vous intéresse. OK, si je vais dans les albums qui s'en viennent, je veux dire, bon, la semaine passée, je vous ai parlé de Nine Sky, qui faisait un genre de crowdfunding pour ceux qui sont intéressés. Je sais qu'on m'a dit que, je ne sais pas si au Canada, ça peut fonctionner, mais il faut, je ne sais pas, là, en tout cas, il y a une façon de le faire, là, à ce moment-là, quand vous allez si vous allez voir les infos là, sur le site, il y a un lien que vous pouvez cliquer. Et à partir de là, je veux dire, j'imagine que c'est pour... Il y a une façon de le faire par rapport, vu que nous, on est au Canada. Donc, et en parlant de ça, c'est des affaires que je veux passer depuis quelque temps. Les histoires des albums CD vendus... c'est d'Angleterre ou de l'Europe. Ainsi, les frais de port ont augmenté, donc, puis qu'il n'y a plus de colis. Je ne sais pas c'est quoi qui se passe, là, mais c'est comme si ça venait de bloquer la vente de CD en particulier. Là, c'est pas juste, j'imagine, la vente de CD. Là. J'ai vu ça passer. C'est comme si. C'est ça, il se passe quelque chose du fait que. Donc, vu que les frais ont augmenté beaucoup, bon, c'est que tous les tarifs qu'il y a, là, je dis pas que c'est des tarifs qui viennent par rapport aux États-Unis, là, mais je veux dire, ça fait que ça bloque. Il y en a qui veulent plus vendre à l'extérieur parce que ça devient trop lourd, ça devient trop cher aussi. Là. Donc, je vais essayer de fouiller un petit peu plus sur c'est quoi ces informations-là pour peut-être en savoir un peu plus parce que ça a l'air à... Comment je pourrais dire ça? Donc, ça va nuire, ou pas, surtout à des groupes comme ceux qui sont dans le progressif, qui veulent vendre des CD, mais c'est comme si les gens seraient presque obligés de s'en aller vers le lien de téléchargement, mais quand vous aimez toujours avoir le CD en main, ça, c'est peut-être... C'est plate, là, là-dessus, là, de se procurer le CD, ou qu'il y a des places qui ont décidé d'arrêter de le faire parce que, justement, ça vient que le coût est trop élevé pour ça. Donc, c'est ce que je peux comprendre, en gros, là, de tout ça, mais je n'ai pas tous les détails à 100%, mais je vais essayer de trouver plus l'information plus précise là-dessus. Il y a le nouveau Osric qui va apparaître bientôt. Marc va faire jouer un premier extrait la semaine prochaine du prochain album d'Osric qui sort le 18 septembre. Donc, vous pouvez avoir les infos là, sur le site, naturellement en allant dans la section News. Il y a un nouveau Flower King qui est annoncé au mois d'octobre. L'album, ça va s'appeler Hope. Donc, notre bonhomme Flower King qui continue de produire et qui, en tout cas, les derniers albums, surtout celui, le dernier de tous, là, j'ai trouvé excellent. Là. Puis le spectacle qu'il était venu faire à Québec était vraiment aussi excellent. Et il y a aussi, ben, pour ceux qui adorent la formation, un nouvel album de Palace, qui va s'appeler A Song for Tomorrow, qui sort le 30 octobre prochain. Et on a appris à travers ça, je ne sais pas s'il en parle dans le communiqué, vous pourrez aller lire en tout cas, Alan Reid, il est malade. Donc, il est atteint, il a eu le diagnostic de la maladie de Parkinson, donc le chanteur de Palace. Donc, ce qui veut dire peut-être que c'est probablement peut-être le dernier
album de la formation. Mais en tout cas, vous pourrez aller là. Il y a des liens YouTube aussi. Si vous voulez avoir plus d'infos, donc c'est sur le site de Profil, naturellement, www.profilprog.com, et vous allez dans la section News, et en cliquant sur Real More, ben, vous pouvez avoir plus de détails, plus d'infos, et connaître plus la suite de tout ça. Parfait. Donc, on retourne à Nouveauté, et on va y aller avec l'album The Emerald Dawn, l'album qui s'appelle The Land, The Sea, The Air, volume 2. Donc, ça, c'est sorti le 29 mai dernier. Il est sorti en digital le 29 mai, mais il est sorti en CD cet été. Donc, si je ne me trompe pas, je pense que c'est le 18 juillet ce qui est sorti en CD. C'est le label World's End Record, un groupe d'Angleterre aussi. Ça, c'est le deuxième volet de leur... qui parle de la Terre, on va dire de l'environnement, je vais y aller comme ça, là, ça va être plus simple. Et celui-là, il est plus concentré sur la Terre, le signe de la Terre. Donc, c'est toujours quelque chose quand même d'assez aussi planant. Naturellement, c'est symphonique, il y a un petit peu de space rock, jazz rock, à travers ça, un peu psychédélique à travers tout ça. Et on a des petites ambiances musicales à la Floyd, Camel, Osric, Tentacle. Donc, c'est quelque chose aussi des derniers albums, en tout cas, moi, que j'ai entendu, les deux derniers en particulier, là, excluant celui-là, là, c'est des albums très, très, très bons. Donc, les autres aussi, c'est des longues pièces, 21, 15 et 9 minutes. Donc, on va entendre la pièce qui s'appelle Rivers of Tears de The Emerald Dawn. On va se rendre presque jusqu'à la fin, là, mais il y a peut-être une chance qu'il y ait une pièce qui se rajoute pour combler notre petit temps. Alors, on y va avec ça, puis je vous reparle au début de la deuxième heure.

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2: Alors, voilà. C'est parce que quand les pubs partent, je veux dire, là, faut regarder comme il faut, parce que là, c'est nous autres qui les partent, mais des fois, faut être précis dans le timing, puis si on n'est pas précis dans le timing, bien, ça peut arriver que la pub parte, puis on s'en rend pas compte. Donc, là, c'est ça, mais il y en a eu une quand même qui a joué. Donc, il y en a une qui a passé dans le beurre. Désolé. On va s'habituer. c'est pas évident. Puis là, en plus, que là, on est en période estivale, c'est qu'il n'y en a pas beaucoup, parce qu'il y a moins d'émissions. Donc, quand on a quelque chose qui dure 30 secondes ou peut-être 45 secondes ou à peu près, là, et que là, faut avoir l'œil vif et le doigt sur le piton assez rapidement. Mais quand je dis c'est juste drôle, c'est juste que là, faut s'habituer à tout ça. Parfait. Donc, ce qu'on a entendu pour la fin de la première heure, on est allé avec The Emerald Dawn, avec l'album The Land, The Sea, The Air, volume 2. Donc, c'est une des nouveautés de ce soir, avec un groupe d'Angleterre. Et c'est le deuxième volet de leur concept qu'il y avait. Il n'y aura pas de suite pour ce volet-là. La pièce qu'on a entendue, c'est Rivers of Tears. Donc, pour ce qui est d'Emerald Dawn. Et par la suite, on a entendu... Je vais aller la chercher. Aller jusqu'à la fin, là, elle a peut-être été coupée un petit peu. Ailes, avec l'album Beyond Drama. L'album est paru en 2023 et c'est la pièce Time qui a joué par la suite pour ce qui est de ce qui a suivi The Emerald Dawn. On s'en va du côté des chroniques. Et il y a eu 5 chroniques qui ont été installées en fin de semaine. Riftstone, et d'autres, ils ont sorti 2 albums cette année. Donc, celui-là, c'est le premier des deux là, qui est sorti au mois de mai. Mythical Creature, donc eux ont 2 chroniques. L'autre devrait paraître sous peu. Pas 2 chroniques, mais 2 albums qui ont été sortis cette année. Par la suite, Saris, avec l'album Project of World, qui est paru, c'est sur PPR. Red Kite, pour ceux qui aiment un petit peu le côté jazz fusion, un petit peu plus côté approche, un peu plus jazz, tout en étant avec une sonorité prog, mais qui a un côté un peu plus jazz. L'album s'appelle This Dude Charles Pass. Par la suite, Rough Zero, avec l'album Nine. Ça, c'est un groupe qui vient d'Australie, si je me trompe pas. Yes, donc un groupe d'Australie. Et l'album est paru lui au mois de juillet. Et l'autre, c'est le groupe qui s'appelle If There's Tree Could Talk. L'album s'appelle The Hidden Hand. Ça s'est paru aussi en juillet. Donc c'est un post-rock un peu metal. Mais je sais que ce que j'avais entendu, moi, l'album précédent, j'avais beaucoup, beaucoup aimé. Je ne sais pas pourquoi j'ai certains albums post-rock, j'ai un petit faible là-dessus. Je ne dis pas de tous les groupes. Mais il y a des super bons albums du côté post-rock là, qui pour les amateurs de ça. Là. Ce groupe-là que je viens de mentionner. Donc, c'est les 5 chroniques qui sont parues en fin de semaine. Parlant de chroniques, naturellement, comme d'habitude, on est toujours à la recherche de chroniqueurs, même si on en a trouvé un nouveau, et c'est ça qui est plaisant. C'est le fun, parce qu'on a des chroniqueurs qui viennent autant de la France que du Québec, naturellement. Et là, le chroniqueur qu'on a trouvé, c'est quelqu'un de, plus précisément de Montréal. Puis quand tu nous as écrit, il te faisait longtemps que j'y pensais, mais je travaillais encore. Donc là, j'étais à la retraite. Et là, ça me fait penser, justement, si vous êtes à la retraite, vous cherchez quoi faire, puis vous savez que vous aimez écrire, puis que, je veux dire, vous aimez le prog, puis vous aimeriez ça, partager tout ça, c'est simple. Il y a 2 façons pour communiquer avec nous. Soit en allant directement sur le site, dans le bas de la page d'accueil, là, il y a en cliquant aussi Realmo, en cliquant là-dessus, vous allez pouvoir donner les informations, vos coordonnées. Et C'est Patrick qui va recevoir tout ça. Et si vous écrivez au courriel de profil acommercial.org, ben ça vient sur le courriel de l'émission Profil. Donc, en écrivant là, moi, je vais envoyer l'info à Patrick et à Marc pour vous dire tout ça. Donc, ça vous engage à rien. Vous pouvez écrire et chercher à avoir de l'information, comment ça fonctionne, puis le kit. Puis par la suite, vous prenez la décision, on ne vous attache pas. Donc, je veux dire, il faut vous c'est d'avoir du plaisir là-dedans aussi. Là. Donc, puis là, ben, quand la personne qui a embarqué il y a à peu près un mois nous a dit que ben, ça fait longtemps que je pensais, mais vu que je travaillais, j'avais moins de temps, puis le kit. Et là, en étant à la retraite, sa passion, c'est le prog aussi. Alors, il a décidé de se joindre à nous. Alors, on est bien content de ça et ça va nous donner un petit coup de pouce là, pour les chroniques aussi. Et bon, comme là, au mois d'août, on a été longtemps, un bon deux mois, à publier 4 chroniques par semaine en moyenne. Là, on est tombé à 5. Si tout va bien, peut-être qu'en septembre, on va pouvoir monter à 6, puis revenir un petit peu à la normale, comme on avait à peu près des fois des semaines, tout dépend. En moyenne, en général, c'était 7-8, là, à peu près. Donc, mais sinon, ben, je veux dire, en tout cas, c'est à vous de choisir. Si ça vous tente, ben, je veux dire, gênez-vous pas, écrivez-nous, puis prenez les infos. On va tout vous donner ça, les infos, sans problème là-dessus. On va vous donner ça. OK, là, on s'en va dans le prochain bloc. On a deux autres nouveautés et un deuxième extrait. Je vais aller juste chercher ma feuille qui est à l'autre bout, un petit peu plus loin. OK, donc le premier, on rouvre ça avec le plus récent album de Samurai of Prague, avec l'album de Seven Voyages of Sinbad, sorti le 12 juin dernier sur Secret Oi. Et les autres, justement, c'est un des rares groupes qui ne font pas de digital. Je remarque ça, là. C'est soit en vinyle ou en CD. J'espère que ça ne lui nuira pas avec tout ce qui se passe, toi, comme je vous dis, là, ce que je vous ai parlé tout à l'heure. Là. Mais c'est... beaucoup, tous les groupes, en général, c'est digital, CD, puis des fois, c'est juste digital, même. Ou, puis à l'occasion, ils mettent le vinyle. Mais Samurai of Prague, mais les autres, ils ont tellement de belles pochettes. Le Ed Zuneski, c'est bien ça. J'espère que je le prononce bien, là. C'est des chefs-d'œuvre, les pochettes de Samurai of Prague. Je vous dirais que à un moment donné, d'en avoir une plus grosse là, ou quelque chose, puis je la ferai encadrer tellement que je veux dire, c'est les couleurs, les dessins là-dedans, c'est vraiment magnifique. Je sais pas si vous avez déjà vu ça. Pour ceux qui suivent, c'est sûr, le groupe, vous les avez vus, là. Mais ceux qui connaissent pas le groupe, allez voir ça, là, les pochettes de Samurai of Prague, c'est vraiment magnifique. Et là, il y en a un autre qui s'en vient du batteur Kimo Posti, avec d'autres musiciens autour de ça. Donc, c'est vraiment, en tout cas, c'est super pour côté musique. Là. Donc, Samurai of Prague, qui n'ont plus vraiment besoin de présentation, c'est un genre de collectif. Naturellement, c'est pas toujours Marco Bernard ou Kimo Posti qui écrit tous les albums, parce qu'à un moment donné, à la quantité qui sortent, pour les autres, là, je veux dire... Il y aura plus d'idées, là. Mais je veux dire, c'est quand la participation d'autres musiciens qui viennent composer et les autres aussi écrivent, mais je veux dire, c'est la collaboration de tous les autres aussi qui fait que régulièrement, il y a des albums qui sortent et qui vient d'artistes différents. Comme un exemple, l'album comprend, celui-là, 8 compositions, c'est de Beppe Crovella, pour ceux qui connaissent l'Italien et M. Crovella des années 70. Les autres que je vais nommer, bon, là, Alessandro Di Benetti, des Inner Prospect. Prospect, lui, est régulièrement dans les projets. Raphaël Paccia aussi. Marco Grieco aussi. Chris Angel, c'est que pour ceux qui connaissent les albums de Chris Angel. Donc, il fait partie du projet aussi. Donc, un autre très bel album. On va entendre la pièce de Last Shore pour ce qui est de Samurai of Prague. On va entendre un deuxième extrait de la formation de Paradox Twin. Un autre, ça aussi, c'est un petit bijou. L'album s'appelle Romance of Many Dimensions, qui est paru en avril dernier sur White Star Record, Grande-Bretagne. Et la pièce qu'on va entendre, c'est UI, de Paradox Twin. Et on va clore ça avec l'événement de l'année, Angine de poitrine, qui tout le monde en parle. en bien ou en mal, cliquette, mais je veux dire, ils sont aux États-Unis, puis ça a l'air à faire fureur aux États-Unis. On voit des images, là, je n'avais pas écouté beaucoup ça, à part quelques petits extraits. En fin de semaine, je me suis tapé ça un peu. C'est sûr que ce n'est pas à écouter à 6 heures du matin, là, parce que je veux dire, quand j'ai préparé l'émission, ben, j'en ai écouté à peu près, il était à peu près cette heure-là, là, avec les écouteurs en plus. C'est pas quelque chose qu'après une écoute que, je veux dire, oui, il y en a peut-être qui vont dire « j'accroche pas là-bas », mais il faut vraiment écouter plusieurs fois parce que c'est très technique et il y a beaucoup de choses, beaucoup de matériel là-dedans. Là. Donc, Angine de poitrine, l'album volume 2 qui est paru le 30 avril dernier, on dit Canada, mais dans le fond, ils viennent du Saguenay. Alors, et on va entendre la pièce qui s'appelle « Anger » de Angine de poitrine. Donc, tout ça à profil et restez à l'écoute parce qu'il y a encore de belles choses qui s'en viennent, dont la collection privée. Et on y va avec ça.

Alors, c'était Angine de poitrine et c'est avec l'album Volume 2 et paru en avril dernier à notre production, naturellement, un groupe du Québec. C'est la pièce Angor qui a joué et comme je vous dis, ben, c'est mon doux. C'est autant positif que négatif, là, pour tout dépendant des gens, mais beaucoup de gens, c'est positif. Là, je veux dire, c'est parce que c'est quelque chose de différent et qui pogne et que c'est pas quelque chose de chanson. Traditionnel, je peux le dire comme ça, c'est ça qui est l'engouement et c'est super plaisant. Dans les spectacles, je n'irai pas vous parler comme tel des spectacles. Allez voir, ce qui s'en vient le plus proche, c'est Proxstorm à Montréal du 21 au 23 août. T'es parti Trois-Rivières et Montréal et le Proxstory qui revient à Wendake. Donc les autres, ça c'est au mois d'août. Donc le reste, vous pourrez aller voir pour les shows qui s'en viennent. Pour ça vous intéresse d'aller voir ça. OK, donc là, on s'en va vers le collection privée. Ah, je pense que j'ai oublié de nommer les deux autres pièces. J'ai parlé d'Angine de poitrine. Donc, on a débuté ça avec Samurai of Prague aussi, avec l'album de Seven Voyage of Sinbad, qui est paru en juin. Naturellement, c'est une formation de la Finlande. Et c'est la pièce The Last Shore. Et par la suite, un deuxième extrait de Paradox Twin, avec l'album Romance of Many Dimensions. C'est sur le label White Star, eux autres. Et c'est la pièce UI qui a joué comme deuxième extrait pour la formation de Paradox Suite que j'adore. Je dois avouer que je trouve qu'ils ont des beaux albums et c'est le mélange du chanteur avec la chanteuse, c'est une nouvelle chanteuse pour cet album-là. Est toujours superbe. Là, c'est vraiment excellent comme album. OK, donc, excusez, là, je suis en train de perdre la voix. OK, dans les collections privées, là, je voulais essayer de les derniers temps, des fois, je suis allé avec 2015, 2017, 2018. Puis là, ça fait longtemps que je suis descendu plus bas que ça. Et plus bas que ça. Je parle de la musique, naturellement. J'y vais avec un album qui est paru en 1998 et je parle de Ad Infinitum. Ils ont fait un album, eux autres, et une ambiance Meridian Genesis. Quand on écoute comme il faut, on mélange les deux. Ça va chercher un peu les deux, des ambiances avec Mellotron, mélodique. C'est très mélodique. Et je ne sais pas pourquoi ils ont fait juste un album. Tu sais, parce que je veux dire. C'était quand même un bon album, même si je regarde, vois, des fois les cotes. Des fois, les cotes sont pas hautes parce que ça fait trop référence à des groupes, justement, comme je viens de mentionner, Genesis, Marillion. Mais ça reste que, je veux dire, c'est des bons albums pour tout dépendant du style que vous aimez. On va entendre la pièce Waterline de l'album de Ad Infinitum. Et par la suite, on s'en va avec Camel. Camel, ça fait longtemps. En fait, je me suis mis à écouter ça. Ça faisait longtemps, ça aussi. Eh bon, ça faisait longtemps. Et là, je suis allé avec l'album Le Live, qui est paru en 1993, qui s'appelait Never Let Go. Un album double qui est magnifique. C'est vraiment excellent. Et à l'époque, j'avais préparé une pétition pour les faire venir au Grand Théâtre. Et j'avais eu quand même pas mal de noms. Mais en fin de compte, bon, pour une question de coût, c'était trop cher. On va entendre quand même la pièce Ice de Camel pour se rendre jusqu'à la fin de l'heure. Et peut-être qu'il va y avoir une autre pièce. On va voir comment ça va se dérouler. Puis moi, je vous reparle au début de la troisième heure pour ce que j'ai préparé en fonction de la playlist musicale, la playlist que j'ai préparée pour la troisième heure. Donc, on y va avec ça. Ad Infinitum et Ice, collection privée. Et je vous reparle à 22h.

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2: Alors, de retour pour la troisième et dernière heure de l'émission. Oui, c'est ça. Ouh là là. C'est le doigt sur le piton bien précis. OK, donc le dernier bloc qui vient de jouer, c'est la collection privée. Bon, c'est sûr que Kamel, il reste à peu près une minute à faire jouer. Là, encore là, on s'ajuste. Ad Infinitum, l'album paru en 98. Après ça, c'est une pochette de Roger Dean qui est là-dessus. Donc, c'est la pochette. C'est Roger Dean qui a fait la pochette. Donc, l'album s'appelle Waterline. Et la pièce s'appelle Waterline, puis l'album s'appelle simplement Ad Infinitum. Et Kamel, l'album live Never Let Go, où ce qu'on retrouve des albums, dans le fond, des pièces de entre 72 et 93, si je me trompe pas, parce que l'album a été fait en 93, le live, là. Désolé, là, j'aime. Et la magnifique pièce de Ice qui est superbe avec un excellent solo de guitare de Andy Latimer qui a fait de la musique qui est parue sur, sur un digital Bandcamp probablement. Là, et c'est, à un moment donné, il mettait pièce par pièce, puis là, ça est devenu comme un album, mais seulement fait en digital et c'est lui qui je sais pas si je pense que c'est sous le nom d'Andy Latimer, je pense pas que ce soit sous le nom de Kamel, par exemple. Parfait. Donc, on s'en va avec ce qui va jouer dans à peu près pour les 36 prochaines minutes. On y va avec la formation qui s'appelle Wish, avec l'album qui s'appelle The Endless Winter, qui est sorti en mai dernier, un groupe d'Italie. Et on y va avec, comme deuxième extrait avec la pièce qui s'appelle Four Rooms, pour ce qui est de la formation Wish. Par la suite, on y va avec... Il faut juste que je me vérifie pour être sûr dans l'ordre. Avec le groupe qui s'appelle Paint the Sky. L'album s'appelle Tamat, qui est paru en février 2024. C'est le dernier album de la formation. Et ça, quand la chronique avait été faite, parce qu'on avait fait la chronique en janvier 2024. C'est ce label Moment of Collapse Record, un groupe de Singapour. Il annonçait déjà que c'était le quatrième et le dernier album là, de la formation. Donc, c'est un style un petit peu, me semble c'est un petit peu post-rock. Oui, c'est ça, post-rock. Parce que là, je suis allé revoir la chronique, vous comprendrez que ça date de 2024. Là. Ça peut ressembler, pour ceux qui connaissent le groupe Mono, le groupe japonais Mono, le groupe polonais Friend, ça peut aller dans ce style-là. Donc, la pièce qu'on va entendre, c'est la pièce titre Tamat. Et par la suite, on y va avec le groupe Emerald City Council. L'album s'appelle Motion Carries, qui est paru en janvier 2024 aussi sur Melodic Revolution Records. Donc, no prog, un groupe américain qui a un petit côté aussi Kansas à travers tout ça, à travers le pièce. Donc, j'ai sélectionné la pièce qui dure 20 minutes, donc Platforms of Illusion de la formation Emerald City Council. Donc, c'est les trois pièces qui vont jouer dans la préparation que j'ai faite. Et puis aussi, dans le groupe Emerald City Council, que j'avais oublié de vous dire, c'est le groupe qui comprend le chanteur Jake Livgren, ex-Protocol, et neveu du célèbre Kerry Lindgren, de mentor notamment dans Kansas, là, le musicien de Kansas. Donc, c'est ça. Donc, c'est ce qui va... ce qui va jouer dans le prochain bloc, prochaine 36 minutes, et par la suite, ben, ça va être notre playlist aléatoire. Donc, j'espère que c'est une émission. Désolé encore s'il y a encore des petits ajustements. Marc, imaginez, la semaine prochaine aussi, il va s'amuser avec ça. On va le laisser aller. Mais il est au courant. Donc, c'est ça. Donc, et passez une belle semaine. Là, ça se peut qu'il y ait un autre pub qui joue, parce que je pense que je l'ai arrêté trop vite. mais c'est pas grave. Par la suite, ben, la playlist va jouer et avec musique aléatoire qui va aller jusqu'à minuit, comme d'habitude. Donc, je vais peser sur le bouton en espérant que tout soit correct. Et s'il y a un blanc, ben, je suis désolé, mais normalement, ça devrait être correct. Alors, bonne semaine et revenez-nous dimanche prochain.
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Ah, c'est beau ça là. C'est bien fait là. Mais Julia, je sais pas comment te le dire. C'est là j'écris mes propres chansons.

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1: Bonjour, ici Juliane Perrault. Voici votre bulletin du vendredi 14 août 2026. La qualité de l'air en Basse-Ville de Québec est au cœur d'une assemblée publique organisée hier par les députés solidaires Étienne Grandmont et Sol Zanetti. Une centaine de personnes ont participé à la rencontre où il a notamment été question des impacts de la pollution sur la santé. Selon les données présentées, 276 personnes meurent prématurément chaque année à Québec en raison de la pollution atmosphérique. L'incinérateur, la papetière White Birch, le port de Québec et les autoroutes laurentiennes et Dufresne-Montmorency ont été identifiés comme des sources de préoccupation. Les participants ont également discuté des solutions comme le transport collectif, le verdissement urbain, une meilleure réglementation des émissions industrielles et la transformation de certaines autoroutes en boulevards urbains. La cuisine collective Beauport annonce la fermeture définitive du jardin solitaire de Giffard. Après plusieurs années marquées de différents défis, l'équipe a choisi de mettre fin au projet afin de recentrer ses efforts sur sa mission et sur ses membres. La cuisine collective Beauport remercie chaleureusement toutes les personnes qui ont contribué au jardin au fil des ans et assure qu'elle sera toujours là pour accueillir la communauté. Une nouvelle année remplie de projets se prépare. Le festival Art Live est de retour pour une 12e année les vendredis 14 et samedi 15 août à la Chaussée des Écossais et au Marine Center qui s'animeront avec 2 jours de concerts, de performances, de concours et d'activités pour toute la famille. L'événement célèbre la créativité et rassemble artistes, familles, membres de la communauté et visiteurs. Les activités extérieures sont gratuites et sans inscription. En cas de pluie, le festival se déplacera à l'intérieur dans la salle de bal du Marine Center. Si vous avez envie de prendre l'air tout en découvrant la nature de votre quartier, Verdir et Divertir vous invite au jeu de plantes ce samedi 15 août à 10h au parc de la Côte-Sauvageau près de la grotte. Seul, entre amis ou en famille, partez à la recherche de plantes à identifier à l'aide d'un carnet photo fourni gratuitement. L'activité dure un maximum d'1h30 et des cadeaux seront tirés parmi les participants. L'activité sera remise au lendemain en cas de mauvais temps. Et finalement, dans le cadre de la campagne Relier, le Centre Jacques Cartier invite la population à un atelier de confection de ribambelles ce vendredi 14 août de 13h à 16h. L'activité se déroule à l'Oasis urbaine dans le stationnement arrière du 421 boulevard Langelier. C'est l'occasion de créer, mais aussi d'échanger, de discuter autour des questions soulevées par la campagne Relier. L'atelier est gratuit, sans inscription, et des collections et des breuvages seront offerts sur place. En cas de pluie, l'activité est déplacée à l'intérieur. C'est ce qui complète cette édition. Au nom de toute l'équipe, bonne journée à l'antenne de CKIA 88.3 FM et CKIAFM.org.

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2: Bonjour, ici Juliane Perrault. Voici votre bulletin du vendredi 14 août 2026. La qualité de l'air en Basse-Ville de Québec est au cœur d'une assemblée publique organisée hier par les députés solidaires Étienne Grandmont et Sol Zanetti. Une centaine de personnes ont participé à la rencontre où il a notamment été question des impacts de la pollution sur la santé. Selon les données présentées, 276 personnes meurent prématurément chaque année à Québec en raison de la pollution atmosphérique. L'incinérateur, la papetière White Birch, le port de Québec et les autoroutes Laurentiennes et Dufresne-Montmorency ont été identifiés comme des sources de préoccupation. Les participants ont également discuté des solutions comme le transport collectif, le verdissement urbain, une meilleure réglementation des émissions industrielles et la transformation de certaines autoroutes en boulevards urbains. La cuisine collective Beauport annonce la fermeture définitive du jardin solitaire de Giffard. Après plusieurs années marquées de différents défis, l'équipe a choisi de mettre fin au projet afin de recentrer ses efforts sur sa mission et sur ses membres. La cuisine collective Beauport remercie chaleureusement toutes les personnes qui ont contribué au jardin au fil des ans et assure qu'elle sera toujours là pour accueillir la communauté. Une nouvelle année remplie de projets se prépare. Le festival Art Live est de retour pour une 12e année les vendredis 14 et samedi 15 août à la Chaussée des Écossais et au Marine Center, qui s'animeront avec 2 jours de concerts, de performances, de concours et d'activités pour toute la famille. L'événement célèbre la créativité et rassemble artistes, familles, membres de la communauté et visiteurs. Les activités extérieures sont gratuites et sans inscription. En cas de pluie, le festival se déplacera à l'intérieur dans la salle de bal du Marine Center. Si vous avez envie de prendre l'air tout en découvrant la nature de votre quartier, Verdir et Divertir vous invite au jeu de plantes ce samedi 15 août à 10h au parc de la Côte-Sauvageau, près de la grotte. Seul, entre amis ou en famille, partez à la recherche de plantes à identifier à l'aide d'un carnet photo fourni gratuitement. L'activité dure un maximum d'1h30 et des cadeaux seront tirés parmi les participants. L'activité sera remise au lendemain en cas de mauvais temps. Et finalement, dans le cadre de la campagne Relier, le Centre Jacques Cartier invite la population à un atelier de confection de ribambelles ce vendredi 14 août de 13h à 16h. L'activité se déroule à l'Oasis urbaine dans le stationnement arrière du 421 boulevard Langelier. C'est l'occasion de créer, mais aussi d'échanger, de discuter autour des questions soulevées par la campagne Relier. L'atelier est gratuit, sans inscription, et des collections et des breuvages seront offerts sur place. En cas de pluie, l'activité est déplacée à l'intérieur. C'est ce qui complète cette édition. Au nom de toute l'équipe, bonne journée à l'antenne de CKIA 88.3 FM et CKIAFM.org.

chers auditeurs et auditrices du 88.3 CKFM, je vous souhaite la bienvenue à notre émission musicale du samedi soir à pareille heure. Vous êtes en compagnie de Stéphanie Adrien et vous écoutez Québec Compas, une émission qui a été pensée, conçue et finalement réalisée dans le but de faire connaître la culture haïtienne à travers le compas. Que vous soyez amateur ou amatrice de bonne musique ou tout simplement que vous ayez l'envie de découvrir de la nouveauté musicale, vous êtes au bon endroit. En direct des studios de CKIA, nous lançons officiellement l'émission du jour, une émission qui se veut simple en allant chercher quelques musiques rétro pour de la bonne musique non-stop pendant à peu près 60 minutes. Si vous êtes prêts, on vous invite à découvrir avec nous le premier titre à l'émission du jour, un morceau qui nous sera apporté par Compas Créole avec la voix de Tidjo Zeni, Lipavini, un morceau qui aura marqué plus d'un tant par son originalité que parce que représentait à l'époque le groupe musical en question. Allez, c'est parti.

Nous venons d'écouter L'Ipavini de Compas Créole, un titre très intéressant du répertoire musical haïtien avec un mélange à la fois de comédie et de détresse qui le rend unique en son genre. On poursuit cette fois-ci avec Cadence, un autre morceau intéressant dont on se souviendra encore longtemps. On accueille à l'émission juste à l'instant avec la voix de Jude Jean, Mauvais Choix de Cadence.

C'était la chanson « Mauvais choix » de Cadence, un ancien titre à succès, mais qui a fait toujours plaisir d'écouter. À l'auditoire de Québec Compas, qui fait le choix judicieux de brancher le 88.3 tous les samedis à 17h, merci de faire partie de cette aventure avec l'équipe. Et pour vous remercier de votre écoute régulière, on vous dédie la chanson qui va suivre. Merci de la formation musicale Harmonique. Très bonne écoute.

Voici de Harmonique avec la gracieuse voix de Sander Solon pour souligner la présence régulière de notre fidèle auditoire, que ce soit à Québec, Montréal ou ailleurs. Salutations d'ailleurs à Nancy depuis la Floride, une auditrice formidable pour son écoute. Prochain titre, You Are The One avec la voix de Nickenson Prudhomme, un autre rétro qui fera le bonheur des jeunes gens qui nous écoutent en ce moment. Vous êtes sur le 88.3 et vous écoutez l'émission musicale Québec Compas.

Il y a des voix dans la musique qui sont restées les mêmes. Et quand on écoute Nickinson Prudhomme aujourd'hui sur ses anciens sons, on a l'impression que rien ne change vraiment, ni dans sa voix, ni dans son style. Un Nickinson Prudhomme qui a toujours été aussi naturel et agréable, comme vous venez de l'écouter il y a quelques instants. Et on rejoint maintenant le groupe Karimi, l'incontournable du compas qui apporte sur le 88.3 CKFM à l'instant le titre « C'est l'âme pralée ». Restez avec nous sur la bande FM, on vous retrouve le temps de 4 minutes et 42 secondes de chanson en compagnie du groupe musical Karimi. Allez, c'est parti!

0: Merci Karimi pour sa touche spéciale à Québec Compas ce samedi. J'imagine que je ne dois pas être la seule à qui ce groupe manque dans la musique. Heureusement qu'on a encore l'occasion d'écouter ses membres produire de manière personnelle, mais cette belle synergie entre Carlo, Richard et Michael, d'où le nom du groupe Karimi, avait quelque chose de différent et on souhaite vivement leur retour dans la musique. On fait place à présent à Richard Jean-Hérard et Gracia Delva, deux beaux et grands chanteurs dans leur morceau MMS, une musique que beaucoup d'entre nous ont eu du mal à comprendre le message, mais qui avec le temps est apparue comme par magie. On vous laisse avec Richie et Gracia dans la chanson MMS. Vous êtes toujours branchés le 88.3 CKFM à l'heure de l'émission musicale Québec Compact du samedi soir.
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Merci beaucoup de votre écoute continue. J'aimerais profiter de cette occasion pour vous inviter à une activité sociale qui aura lieu à la Maison de la littérature. Et ça se passera au 40 rue Saint-Stanislas à Québec le samedi 22 août prochain. En fait, il s'agit d'une rencontre avec des auteurs et autrices qui seront en dédicace. Et on vous promet de la bonne ambiance par la suite en compagnie d'artistes invités, dont Richie J, que nous avons eu l'occasion de recevoir à cette émission il y a de cela quelques mois. On vous en reparlera à nos prochaines émissions, mais pour l'instant, retenez bien la date 22 août et l'endroit.

0: Maison de la littérature, l'ouverture des portes se fera à partir de 10 heures. Québec Compas est partenaire de cette activité en collaboration avec le regroupement des Haïtiens de la capitale nationale. À l'émission du jour, on parle de rétro, mais sachez qu'il n'y a pas de rétro plus rétro que d'autres. Et c'est effectivement dans cette liste que se situe le groupe Black Parents qui nous apporte à l'émission de ce samedi soir My Number One. Revivons ensemble la magie de la musique compas des anciennes années. Vous êtes sur le 88.3 CKFM et vous écoutez toujours l'émission musicale Québec Compas.
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On a été ravis au sein de l'équipe de faire revivre ce son rétro de Black Parents, longtemps très apprécié. On espère que notre auditoire y a pris beaucoup de plaisir et voici pour poursuivre cette série musicale, le titre Musixa de Glass avec la voix de Pipo. Merci de votre écoute et on se reprend dans quelques instants.

0: Placidez Baby, un groupe qui a vu collaborer deux grands chanteurs compas et qui a eu un résultat extraordinaire. Je vous parle évidemment de Richie et Pipo qui avaient apporté à l'époque une touche très spéciale au groupe en question. On ne saurait parler de rétro sans la participation de Jackito, de son vrai nom Jacques Sauvergeon, celui qui est plutôt connu pour ses interprétations musicales. Et à l'émission Québec Compas aujourd'hui, Jackito nous apporte sur les ondes L'amour doudou qu'on va écouter ensemble à l'instant. Allez, c'est parti.
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C'était la participation de Jackito à l'émission de ce samedi. Au nom de toute l'équipe, je vous remercie d'avoir été des nôtres. Et en attendant l'émission de samedi prochain, on se donne rendez-vous à la Maison de la littérature le 22 août prochain pour une journée de dédicace. Le rendez-vous est donc fixé samedi prochain. Québec Compas vous remercie de votre écoute. C'était avec vous Stéphanie Adrien au micro. Restez branchés et on se donne rendez-vous samedi prochain.

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2: Bonjour, ici Juliane Perrault. Voici votre bulletin du lundi 17 août 2026. Un violent incident a semé le chaos dans le secteur du pont Pierre-Laporte à Lévis dans la nuit de vendredi à samedi. Tout a commencé par un véhicule qui circulait en sens inverse sur l'autoroute 20 et après un face-à-face, l'individu impliqué dans l'accident et les policiers se sont lancés dans une poursuite. Un automobiliste qui s'est arrêté pour porter secours a ensuite été atteint par balle. La victime a été transportée à l'hôpital tandis que le suspect a finalement été arrêté par les policiers. Signe que la rentrée scolaire approche, plusieurs piscines municipales commenceront graduellement à fermer, notamment parce que plusieurs sauveteurs retournent sur les bancs d'école. Les piscines Notre-Dame-la-Garde et du Parc du Musée ferment leurs portes pour la saison estivale dès aujourd'hui. Si vous souhaitez profiter d'une dernière baignade, c'est le moment. Les jeux d'eau du district demeurent ouverts et d'autres espaces de baignade sont aussi accessibles ailleurs dans la ville. Profitez bien des dernières semaines de l'été. À l'approche de la rentrée, plusieurs étudiants qui souhaitent commencer leurs études collégiales au Québec n'ont toujours pas obtenu de place dans le programme ou le cégep de leur choix. La situation soulève des inquiétudes alors que les établissements se préparent à accueillir de nouveaux étudiants. Pour certains jeunes, le refus ou les places qui tardent à se libérer compliquent les préparatifs de la rentrée. Les prochaines semaines seront donc déterminantes pour ceux qui espèrent encore obtenir une place au cégep. Le Parti québécois propose une nouvelle passe mobilité à 95 $ par mois qui donnerait accès au réseau de transports collectifs urbains et régionaux partout au Québec. La proposition fait partie du plan environnemental de 95 mesures proposées par la formation politique. Radio-Canada rapporte toutefois ce matin que la mesure pourrait entraîner un manque à gagner d'au moins 77 millions de dollars par année pour les sociétés de transport. Le PQ devra donc expliquer comment il compte compenser cette perte de revenus. Du papier bulle, du carton et du ruban adhésif transformés en œuvres d'art. L'artiste visuel de Québec, Jeffrey Poirier, présente actuellement les trois jardins chez Exmuro. L'exposition gratuite mélange technologie et matériaux du quotidien pour créer trois jardins numériques où l'on retrouve notamment des signes faits de papier bulle. Derrière l'aspect ludique se cache une réflexion sur l'écologie, l'habitat et la santé des cours d'eau. Les trois jardins est à voir jusqu'au 23 août. Pour plus d'informations, consultez le texte de la journaliste de mon quartier, Elisa Marchildon. C'est ce qui complète cette édition. 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

0: Bonjour et bienvenue à l'émission Un jour à la fois, une émission complètement dédiée au mouvement des alcooliques anonymes. Ici votre animateur Richard et je suis en compagnie de Sébastien. Alors, les alcooliques anonymes sont une association de personnes qui partagent entre elles leur expérience, leurs forces et leurs espoirs dans le but de résoudre leurs problèmes communs et d'aider d'autres alcooliques à se rétablir. Le désir d'arrêter de boire est la seule condition pour devenir membre des alcooliques anonymes. Les AA ne demandent ni cotisation, ni droit d'entrée. Nous nous finançons par nos propres contributions. Les AA ne sont associés à aucune secte, confession religieuse ou politique, à aucun organisme ou établissement. Ils ne désirent s'engager dans aucune controverse. Ils n'endossent et ne contestent aucune cause. Notre but premier est de demeurer abstinent et d'aider d'autres alcooliques à le devenir. Alors, nous recevons aujourd'hui, comme à chaque semaine, un invité membre de la Fraternité des alcooliques anonymes qui va venir nous parler de sa vie, des difficultés de son passé et de son expérience actuelle de rétablissement. Sébastien, je te cède la parole.
1: Ben bonjour, je m'appelle Sébastien, je suis un alcoolique. Et je viens partager ce soir pour vous. C'est ma deuxième fois à la radio Un jour à la fois. Ces temps-ci, je suis un peu fatigué dans ma vie. Fait que je vais essayer de refléter quand même un partage d'espoir. C'est ça, ouais, je vais commencer un peu avec de où ce que je viens. Moi, je suis le dernier d'une famille de deux enfants. J'ai grandi dans un quartier quand même assez travaillant, Hochelaga, Maisonneuve. Je n'ai pas honte de mes origines. Famille modeste, j'ai pas été comme agressé physiquement, mentalement. Je pense que j'ai eu une enfance normale avec les moyens. On a grandi dans un 5,5. Pour ce qui est de l'intimité, par contre, on était un petit peu à l'étroit, 4 personnes dans un 5,5. Mais par contre, ça m'a permis d'apprendre à vivre en société avec des règles de civisme, puis de courtoisie, de pas trop empiéter ses autres. Puis sinon, moi, j'étais un enfant un peu quand même timide à l'école. Chez nous, j'étais un peu turbulent. T'sais. J'étais quand même, ce qui veut dire que j'étais quand même sûrement à l'aise chez nous. Sauf que j'ai toujours eu de la misère à l'école à me faire des amis, à socialiser, à établir des liens. Fait que moi, j'étais souvent un petit peu tannant, puis je courais partout. Je me rappelle, ma mère, elle me disait qu'avec les autres parents dans les comités, ils regardaient les enfants en récréation, puis ils me disaient « C'est qui le petit tannant qui arrête pas d'arracher les trucs à tout le monde? » Ben, ce petit gars-là, c'était moi. Puis c'est ça, sinon... Non, c'est ça. Je pense pas que c'était à cause de mon vécu, de ce que j'ai eu ou pas eu que je suis alcoolique. Je crois qu'avec j'ai une couple d'années, j'ai 13 ans d'accumuler, mais c'est juste un compteur, mais ça donne une idée de où ce qu'on devient, on commence à se connaître un peu plus avec le temps. Fait que j'ai comme remarqué récemment que j'avais des comportements alcooliques jeunes. Tu sais, je voulais tout pour moi. Je voulais avoir le plus gros morceau de gâteau. Je voulais avoir l'attention de tout le monde. Fait que ce qui dénote un peu de l'égoïsme. Puis je me rappelle que ma mère, elle me le disait un peu. Elle me disait que j'étais égoïste. Tu sais, moi, je savais pas trop. Tu sais, pour moi, c'était normal de tout vouloir. Je voulais qu'elle me décroche la lune. Des affaires impossibles. Tu sais. Puis ça a fait... Tu sais, j'ai réussi à aller à l'école quand même, même si je me faisais un petit peu ridiculiser. À cette heure, ils appelleraient ça de l'intimidation, mais ça a fait que je me suis peut-être un peu renfermé dans mon cocon. Tu sais, je pense que j'ai eu peut-être un petit retard au développement social, là, mais chose que, avec le mouvement, ça me permet de travailler mes lacunes, de socialiser, d'avoir des amis plus... pour des vraies affaires, parce que j'étais pas le gars qui avait de l'argent quand il était jeune ou qui payait la traite à du monde. Là. C'est vrai que j'ai comme passé l'école Mais soit le primaire puis le secondaire, là, c'était pas mal à faire mes travaux vers cette affaire-là. Puis c'est pas rien d'extra, de cercle d'amis, d'activité. Là. J'étais comme pas mal ça dans mon coin. Ça m'a permis de passer à aller faire, de réussir mes études, mais j'ai commencé à boire plus par petites gorgées d'un bord de famille, là, de 12, 13 ans, 14 ans. J'ai jamais eu de grosses cuites là, dans ces années-là. C'est plus arrivé au cégep que j'ai commencé à boire un peu plus intensément. Là, au début, évidemment, là, c'était un peu faire comme les autres, mais le moment, tu sais, je me rappelle, le meilleur souvenir, c'est que j'avais 16 ans dans un bar dans Saint-Jovite. Il y a une terrasse là, où je commençais à boire, puis c'était vraiment le fun. Puis je pense que ce pattern-là, j'ai essayé de le répéter tout le long après. Là, ouais. J'ai réessayé de revoir le même fun sans avoir les mêmes résultats. Puis, c'est ça, je parle peut-être étalé sur une couple d'années. Là. J'ai quand même eu des bonnes années de. Mais après ça, je voulais toujours plus. Moi qui voulais boire pour socialiser, finalement, je faisais juste boire. Puis, c'est ça, au cégep, c'est ça, les parties, ça. Ben, je dis que c'est juste au cégep, mais c'est plus à l'université que j'ai vraiment descendu bas là, dans mes frasques, là, si je peux dire ça. Bon, c'est sûr qu'au début, mettons, au cégep, j'allais dans des bars un peu plus, comme des bars un peu plus populaires, dans le vent. Puis ça a fini qu'à l'université, après les cours, tout ça, j'allais plus au niveau des tavernes. J'allais plus dans des tavernes du 4 à 5 soirs semaine. Puis évidemment, là, tu sais, bon, c'était juste boire, puis jouer au pool, puis évidemment, tu sais, j'ouvre une parenthèse, mais tu sais, j'ai pas juste pris de l'alcool, je sais que c'est alcoolique anonyme, je me considère alcoolique, c'est parce que j'ai toujours commencé avec de la boisson, puis après ça, ben, j'ai rajouté d'autres affaires, mais à base, je suis un alcoolique, et je remercie le mouvement des alcooliques anonymes d'avoir été là. Exemple de consommation, ben, c'est simple, j'en buvais tant qu'il y en avait, tant que le bar fermait, puis si j'étais capable de rester avec le staff, faire du ménage, ou c'est comme... C'est un peu comme dans les tunes de Funback qu'on entend. Là, on vit les chaises à l'envers, c'est tard, puis on reste là jusqu'à la fin. Puis jusqu'aux petites heures, on voit le soleil se lever le matin. Là, c'est un petit peu weird, bizarre. T'sais, fait que ça a été un peu... ça a été jusque-là, c'était bon. Mais après ça, je voulais... Après ça, je commençais à me quereller, à un peu me tirailler, bagarrer. Puis mon bas-fond, il est arrivé plus quand j'ai... commencer à recevoir des verres d'en face. Le lâche une shot qui m'a fait vraiment réfléchir. Je me suis fait péter un verre d'en face. J'aurais pu me perdre un œil. J'ai encore des cicatrices dans le visage. Puis j'ai pas arrêté de boire tout de suite après. C'est quand je me rappelle du visage de ma mère, on était en haut d'un troisième étage, j'étais en bas, puis ma mère était au troisième. Puis je me rappelle de sa face quand elle m'a vu la face. Là, j'ai vu que j'y avais fait la peine. Moi, ma face, c'était pas grave, c'est sa face à ma mère. Que, je lui dis la face, son visage, son regard, la peine dans ses yeux, dans son expression. Là, puis ça m'a fait pas mal réfléchir. C'est sûr qu'avant ce gros événement-là, j'avais essayé par moi-même d'arrêter. Ça, je ralentissais, puis des fois, j'y arrivais pas. Puis aussi, entre-temps, avec la job, je faisais des absentéismes. Je prenais mes maladies, puis quand il n'y en avait plus, je faisais des sans-soldes. Puis à un moment donné, je me suis auto-stoulé, dans le sens que c'était sûrement un cri à l'aide que je savais pas trop comment que ça a sorti. Là. Je me suis dénoncé de ce que je consommais d'alcool. Et quand j'ai collé malade, puis après ça, j'ai rentré au travail, j'ai eu une petite lettre, puis ils m'ont fait... Ils m'ont comme pas donné le choix. Ils m'ont dit, va en thérapie. On te laisse la choisir, externe et interne. Aux autres, en autant, je faisais de quoi, aux autres, ils étaient corrects. Fait que je suis allé dans un centre qui prône le boire contrôlé. Dans le but d'arrêter. Moi, je voulais arrêter. Mais c'était ça que j'avais réussi à leur faire vendre de l'idée, parce que je voulais pas faire ça en interne, je voulais être en externe parce que je voulais m'occuper de mes chats. C'est un peu le cliché, mais c'était un peu ça que je vivais. Je voulais pas être, mettons, 21 jours. Fait que j'ai réussi à ralentir avec cette place-là. Ça m'a aidé. Mais Après ça, ça a fait son temps, j'ai ralenti, j'ai peut-être passé des 4-5 soirs à semaine, des fois 6. Je pense que je me gardais quand même une journée pour que je sois plus capable. J'ai réussi à ralentir aux fins de semaine, puis un moment donné, je commençais à rajouter des journées, puis que ça revenait comme c'était avant. Puis un moment donné, là, je n'étais plus capable. La dernière fois que j'ai bu, la dernière soirée d'un bar, que c'était après que je m'avais fait péter un verre en face, c'était le 7 mars 2013. Puis le vendredi, je rentrais travailler. C'était à la job où ce que j'allais, il y avait un meeting proche, puis il y a quelqu'un qui est allé me chercher un petit livret de meeting. Fait que là, je l'ai pris, j'ai dit merci, puis c'était un vendredi. Samedi, non, j'y vois pas. Ben, je pense que j'ai pas bu, parce que la dernière fois que j'ai bu, c'est du 7 au 8 là, le matin. Fait que le 8, j'ai travaillé, j'ai eu le livret de meeting. Le 9, j'ai regardé les meetings qu'il y avait. Fait que j'ai réussi à poireauter jusqu'au dimanche. Puis là, j'ai réussi le 10 mars 2013 à aller aux camarades pour la première fois. C'est là, mon premier meeting, ça fait aux camarades. C'est là que j'ai acheté le premier livre, qui est les réflexions quotidiennes, la couverture grise. Et moi, je vais dire mon âge. Je suis né en 1978. Puis j'ai l'habitude de marquer mon nom à la date, à la page de l'année de ma naissance, qui était la page 78. Et ça tombait sur le 10 mars. La journée de mon premier meeting, c'était la page 78. Fait que j'ai vu comme un signe numérologique, whatever. C'était comme une coïncidence, une synchronicité qui a fait que ça m'a permis d'accrocher.
0: Ah, c'est bien. Oui, c'est vrai. Tu sais, la réduction des méfaits, oui, ça peut fonctionner pour des non-alcooliques, mais pour un alcoolique comme, tu sais, quand on boit à tous les jours, c'est pas la réduction des méfaits qui peut nous aider, c'est vraiment l'arrêt total. Parce que c'est toujours le premier verre qui va venir nous starter. Fait que si on prend pas le premier verre, ben on se starte pas. La réduction des méfaits, ben c'est plate à dire, mais tu le prends ton premier verre. Fait que c'est difficile d'arrêter de consommer dans ce temps-là. Alors, nous allons à la pause et nous revenons tout de suite après.

0: Vous êtes toujours en compagnie de Richard, accompagné de Sébastien, mon invité, et nous sommes de retour à l'émission Un jour à la fois. Voici maintenant un court texte inspiré des réflexions quotidiennes du 19 mai. Le texte s'intitule « Donner sans rien demander en retour ». Pour s'être dévoué sans rien demander en retour, il sait très bien que sa vie s'est enrichie d'un dividende de plus. Ça provient des réflexions de Bill à la page 69. On le décrit « À mon entrée dans le mouvement, l'idée de donner sans rien demander en retour n'a pas été facile à comprendre. Je me méfiais quand les autres tentaient de m'aider. Je me disais « Qu'est-ce qu'ils vont me demander en échange? » J'ai vite découvert la joie d'aider un autre alcoolique et j'ai compris pourquoi les autres avaient été à mes côtés au début. Mon attitude a changé et j'ai cherché à aider les autres. J'étais parfois impatient dans mon grand désir de leur faire connaître les joies de la sobriété, de la belle vie retrouvée. Quand ma vie est remplie d'un Dieu d'amour tel que je le conçois et que je transmets cet amour à d'autres alcooliques, je ressens une richesse spéciale, difficile à expliquer. Un très beau texte hein, sur le don de soi. C'est le mouvement des alcooliques anonymes et justement un mouvement du don de soi pour pouvoir aider le nouveau qui arrive dans nos salles de meeting. Alors, nous allons poursuivre avec ton partage, Sébastien.
1: Bien, merci. Puis je crois que c'est en plein ça que je suis en train de faire, un don de soi en venant partager. Et comme Richard le disait, j'espère que je vais aider quelqu'un dans mon message, que je l'inspire autant que je peux m'inspirer moi-même à continuer une journée à la fois. Évidemment, comme je disais avant la pause, j'ai acheté le Réflexion quotidienne. J'avais écrit mon nom. Depuis ce 10 mars-là, 2013, je fais un journal à la fois. Au début, je lisais les réflexions une page par jour, éloigne l'alcool pour ce jour, que j'aime bien dire, un peu comme avec la pomme puis le docteur. Là, mais... Puis depuis que je lis ça, au début, je suis sûr que je comprenais pas trop ce que je faisais, ce que je lisais. Ça a fait que je me rappelais ce que je faisais, un mouvement que je voulais arrêter de boire, pas juste réduire. C'était moi, je voulais arrêter même avant, quand je parlais de l'autre place qui me faisait réduire. C'est vrai que je prenais quand même mon premier verre, puis c'est avec AA que j'ai vraiment réussi depuis ce temps d'avoir une abstinence, une sobriété des fois. Des fois, ma sobriété elle prend le bord et je suis abstinent, ça va, ça vient. C'est sûr qu'au début, on s'adapte, on s'améliore. Mais j'ai bien, tu sais, depuis ce temps-là, je me fais des amis. Aussi, au début, j'ai eu comme un confident assez rapidement. Je pourrais pas dire paré parce qu'on n'a pas vraiment fait les étapes officiellement. T'sais. Il me guidait, il me disait un peu c'était quoi les meetings. C'est sûr qu'il me prenait les 12 étapes, il me disait un peu c'était quoi. Mais à cette heure, on entend parler de faire les étapes avec le gros livre. Chose que j'ai jamais faite, même dans les étapes 4 et 5, je l'ai faite une fois après peut-être 2 ans, 3 ans. Présentement, je stagne un peu dans mon cheminement. Je serais peut-être dû d'en refaire une autre pour aller rechercher d'autres. Tu sais, comme au début, je disais que je me voyais plus petit puis que je me voyais plus aller dans mes comportements. Peut-être que si j'irais faire un autre 4e, 5e, je verrais d'autres affaires que je continuerais à m'améliorer. Fait que depuis ça, j'ai fait pas mal de meetings. Moi, mon rétablissement, c'est pas mal les meetings. Je fais pas autre chose vraiment que des meetings. Je fais des petits textos, j'appelle, mais je prends pas le téléphone assez souvent. J'avoue que je prends le téléphone juste quand je t'en... que ton crise émotionnelle, comme récemment, j'étais allé voir un docteur j'avais une conjonctivite, puis... Je pensais m'être infecté l'autre œil. En tout cas, j'étais comme en panique. J'étais comme fatigué de tout ça, en plus d'avoir une solitude, une certaine déprime qui s'installe. Ben, l'hiver vient de passer, le beau temps, je le ressens, que ça me fait du bien. Fait que cette fois-là, j'étais comme en train de capoter avant de faire une niaiserie. Je savais qu'il fallait que j'appelle. J'ai appelé un de mes amis membres, qu'on fait des meetings souvent. ensemble, même c'est comme un ami. On fait même les activités de Noël, jour de l'an ensemble un peu aussi. Fait que ça, tu sais, j'ai bien fait d'appeler parce que tout de suite après, je me sentais déjà pas top shape, mais la crise était passée. Tu sais, j'étais plus, j'avais retrouvé un peu mes esprits. Puis dans une crise émotionnelle, des fois, je sais pas ce que je peux faire. Je peux-tu retourner boire, cette affaire-là. Le mouvement, il m'apporte dans des situations extrêmes de même. C'est sûr, là, j'arrive à 47 ans, j'ai eu une conjonctivite. Là, j'ai un autre problème de santé qui ne savent pas encore c'est quoi. Mais je le vis pas mal. Tu sais, je le vis quand même bien. Je me dis, bon, il arrivera ce qui arrivera. Ma puissance supérieure va faire en sorte que qu'il va me donner les moyens d'arriver à vivre ça sans reperdre la tête. Tu sais, c'est comme là, comme je parlais du beau temps qui arrivait. Il y a un vendredi à la job, à la pause, je voyais le soleil dehors, faisait beau. Je me prépare à manger mon orange, une petite bâtarde. Puis là, je voyais la fin de semaine arriver. Je pense que c'était le vendredi passé. Fait que on avait un férié, fait qu'on avait une grande fin de semaine. Fait que vous doutez ce que je m'en viens. L'idée d'aller consommer, mais passer par la tête, c'est genre de la petite légèreté, la petite ambiance, le fun sur une terrasse. T'sais, j'avais pas l'idée d'aller me péter à la face. Mais c'est sûr que si j'aurais été prendre un petit verre sur la terrasse, j'aurais pris mon premier verre. Puis si c'était pas cette journée-là, ça aurait été le lendemain ou peu de temps après. Bref, j'ai eu l'idée. Puis tout de suite, j'ai texté quelqu'un. J'ai genre, hey, je pense que je viens d'avoir une idée. Je t'a texte avant que l'idée devienne une obsession. Puis que là, la roue à part. Parce qu'avec les années, ce que je me suis aperçu, c'est que les obsessions, ils durent moins longtemps. Les obsessions deviennent plus des idées, puis on a plus de réflexes, d'outils pour skipper l'idée. Plus vite que tu skippes, moins ça va te faire du tort. Puis après coup, après les réflexions quotidiennes, il y a d'autres livres. Un autre livre qui est bon en rapport à ça, c'est « Le vivre sans alcool ». Je vous annonce sûrement pas rien, mais quelqu'un qui commence, ça peut être bon. Ça se lit vite, des petits chapitres. Avec le temps, je suis pas à l'abri de tout ça. C'est sûr que si je m'éloigne du mouvement, ça va faire un peu... Faut entretenir, faut nourrir ce rétablissement-là. Que ça soit par de la littérature, des meetings. Le mieux, c'est un mélange de tout et de l'implication. Je me suis pas impliqué dans les hautes sphères de AA, si on peut dire, dans des comités, mettons... que ce soit un comité comme ici à la radio, dans les. J'ai comme ton centre de détention ou juste à être interagé dans un groupe. Je trouve ça un petit peu accaparant, même si c'est un meeting par mois de plus. Puis je suis comme étant gêné, pas de confiance en moi. On dirait que je me sens pas à ma place. J'aime mieux, même si j'ai 13 ans de mouvement, j'ai toujours fait de l'animation, du café. J'ai toujours eu des tâches dans le groupe. À l'intérieur du groupe et donc pas vraiment à l'extérieur du groupe. Mais j'ai toujours eu une implication, un meeting d'attache. Je me suis toujours tenu. Puis même si je vais faire un meeting puis que je suis pas dans la conscience de groupe-là, je vais aider à ramasser les chaises. Si on me demande une lecture, je vais dire oui. Si on me demande de partager, je vais faire comme là, mais je vais finir par dire oui parce que même si je sais que j'ai pas le partage du siècle, j'ai toujours tendance à mettre les barrières hautes. J'ai toujours tendance à penser que mon partage est plate. Mais comme je dis, si je viens toucher quelqu'un, si je viens inspirer quelqu'un à continuer ou à vouloir devenir ça, ma mission est faite. Là, on n'est pas là pour faire un show, on est là pour parler avec son cœur. Puis d'accepter d'avoir l'air un peu perdu comme j'ai là. J'espère que vous m'en voudrez pas trop. Fait qu'à force de m'impliquer, on se fait des cercles d'amis. Comme je vous parlais de mon premier confident, à un moment donné, il est arrivé des circonstances de malentendus qui a fait qu'on s'est un peu éloigné. Puis je pense que ça a donné qu'il s'occupait de sa mère. Il a déménagé sur la Rive-Sud. Moi, je suis à Montréal. J'ai pas d'auto. Fait que ça, la vie a fait qu'on s'est éloigné. Je l'ai revu plus tard dans un centre d'achat. Puis on s'est reparlé. Puis il y avait pas d'animosité. Puis je me doutais bien que tu sais ça n'était pas en chicane, c'est juste que c'est un malentendu. Puis ça s'est éloigné, mais tu sais avec le temps, je savais peut-être que je me vois je me vois peut-être pas avec les meilleurs yeux, dans le sens que, tu sais, quand je disais tantôt que j'avais pas des bonnes relations sociales, ça s'est amélioré en 13 ans. Là, tu sais, sûrement que je suis plus bon présentement que je l'étais. C'est sûr que présentement, là, tu sais, j'aimerais ça avoir une vie sentimentale, mais d'un côté, je sais que je fais rien pour que ça change. C'est comme, je pense que c'est Einstein qui disait que la folie, c'est un peu de faire les mêmes affaires en espérant des résultats différents. C'est peut-être pas exactement ça, mais en gros, c'est ça. Puis, je suis très conscient que je suis très blasé. Blasé de voir que je fais rien, mais j'ai pas l'énergie ou le courage de faire de quoi différent. Fait que c'est de là que j'ai quand même dans la tête de continuer à faire du meeting jusqu'à temps que je sois assez tanné, que je me botte le derrière pour faire de quoi. Mais c'est clair que je veux pas retourner d'où ce que je viens, de perdre tous les acquis, que ça soit juste le fait de se coucher le soir puis de se dire hey, j'ai pas vraiment fait de grosses conneries. Ok, j'aurais pu être un peu plus fin à job, un peu plus aimable, avoir des meilleures pensées ou tu sais, genre. Pas juger dans ma tête. C'est pas pérasteur comme, tu sais, de ces affaires-là, tu sais, le jugement, ces affaires-là, ou, tu sais, je le fais pas mal dans ma tête, tu sais. Puis, parlant de la job où je travaille dans un milieu hospitalier, puis avec la situation actuelle après pandémie, puis tout ça, les manques d'effectifs, on est des fois un petit peu en surcharge, ça fait qu'on est tous un peu fatigués. Mais, depuis le début, j'ai toujours eu plus de misère à être un bon garçon ou à job. C'est sûr que c'était le fun. Avant, je travaillais le soir, je finissais à minuit, j'allais boire, ça me faisait waouh. Fait que depuis que je suis dans le mouvement, la job que j'appelais mon terreau fertile, le cheminement, ça, je me suis grandement amélioré. J'ai changé de département récemment, puis mon ancien boss de mon autre département, il me l'a vu. Sébastien, je sais pas ce qui est arrivé, mais tu t'améliores. Il se passe de quoi avec toi? J'ai comme eu un bon feedback.
0: Alors, effectivement, le mouvement des alcooliques anonymes fait en sorte que, à force de pratiquer le mouvement, ben, veut pas, on rentre dans nos étapes, puis on finit par s'améliorer. Un temps soit peu, de façon parfois rapidement, parfois lentement, mais l'important, c'est de continuer tout le temps à cheminer, puis d'essayer de devenir une meilleure version de soi-même. Alors, on va continuer après la pause.

service avait vu que j'avais été amélioré dans mon comportement. Puis j'avais un travail un peu plus solitaire dans un groupe de travail quand même. Puis le fait d'avoir cheminé, j'ai réussi à éventuellement postuler sur un poste de jour avant chaque soir. Ça, ça a amélioré un peu ma qualité de vie aussi. Bien, sur un poste plus intéressant, directement avec plus proche des patients. Chose que, mettons, que j'aurais eu continué à avoir des comportements, j'aurais continué à boire, j'aurais été comme querelleux ou plus dans le ressentiment. J'aurais peut-être pas eu la même approche, une approche plus patiente avec les patients. Ben, avec les patients, c'est pas tant si pire, c'est plus des fois avec des collègues de travail. Mais déjà là, d'avoir eu ce cheminement-là, ça m'a permis d'être capable de gérer ces conflits potentiels, mais ou des conflits intérieurs qui me permet. C'est arrivé quand même une couple de fois que j'ai monté un petit peu le ton, que j'ai passé proche de me chicaner, tiroyer assez physiquement. Ça, une fois, j'ai été chercher de l'aide du programme aux employés. Là. Fait que ça m'a amené des outils. Ce que ça m'a de popper que de demander de l'aide extérieure à A, ça peut être bon aussi, là, de psychiatre, psychologue, thérapeute. Mais moi, de mon expérience, je ne quitterais pas A. Je ferais de quoi de parallèle, comme j'ai fait un peu ce qui m'a aidé avec la job. Puis je crois que je suis apprécié, parce que ça fait quand même une couple d'années que je suis à ce poste-là, puis j'ai pas vraiment passé au bureau officiellement avec des réprimandes, tout ça. Ça fait que c'est en partie ça que ça allait apporter dans ma vie, l'occasion d'améliorer mon sort monétairement. Je travaille une demi-heure de moins par jour, mais j'ai un meilleur salaire. Fait que tu sais, c'est peut-être des choses que j'aurais pas sans AA. On récolte au prorata de ce qu'on fait comme effort. Tantôt, j'ai parlé vite d'une puissance supérieure, mais la définition de la puissance supérieure, je comprends. À la base, j'ai vu le mot Dieu dans les meetings. Mais j'ai vite vu aussi que c'est un Dieu tel que je le conçois. Tu sais, puis encore là, je savais qu'il y a différents dieux, aller au Bouddha. Dans ma tête, Dieu, c'est un mot valise qui comprend tous les chefs de religion, si on peut dire ça de même. Puis c'est comme un mot qui résume tout. Et dans le fond, moi aussi, ma puissance supérieure, ou des fois je dis Dieu ou puissance supérieure, ça, pour moi, c'est la même affaire. C'est ma maman qui est décédée elle est décédée en 2016. J'avais 3 ans de mouvement, mais ça a fait un gros choc. C'est comme le premier gros choc émotif de grosse peine, de deuil que j'ai vécu à jeun. J'ai pas eu le goût. J'ai pas été boire, j'ai pas eu le goût, mais ça a été rough, là, un peu. Mais j'étais comme peut-être nouveau dans le mouvement, bien encadré aussi. Ça m'a permis de passer au travers de ça. Puis je me suis dit, après coup, tu sais, si j'ai passé au travers de ça sans boire, je pense que je suis capable de passer pas mal au travers de tout. Parce que dans ma famille ou dans mes amis, la seule personne que je ressentais de l'amour inconditionnel, c'est ma mère. Dans le mouvement, j'avoue que j'en ressens aussi. Peut-être même plus que ma sœur ou les autres membres de ma famille, parce que AA, ils te diront pas de changer. Ils vont te suggérer de faire ça qui va peut-être t'amener à changer, mais ils te laissent libre de le faire ou pas. Ils te montrent qu'est-ce que ça pourrait t'apporter. C'est pas comme tu dois changer absolument. Puis dans ma famille, ma mère, elle m'acceptait, elle m'aimait comme j'étais, même si j'étais turbulent, hyperactif, ou je l'ai même vu se fâcher avec un psychiatre quand je pense que j'étais au primaire, il voulait me prescrire du Ritalin. Là, maintenant, je vois ma mère se fâcher. Je pense que j'avais comme compris qu'elle se paierait pas un voyage avec moi ou quelque chose de même, mais j'étais jeune. Fait que, tu sais, je savais pas trop où j'étais plus. J'étais sûrement déconcentré à d'autres affaires. Puis, après, ma mère me disait ça, puis je fais tant. C'est le fun. Elle a pris ma défense. C'est la première fois que je voyais ma mère fâchée avec une figure d'autorité. Là. Fait que c'est pas mal ma mère que je vois comme puissance supérieure, qui m'aide. Le matin, je fais mes lectures. Avant d'aller travailler, un petit 5 minutes ou avant de sortir vraiment de la maison, je regarde. Je vais acheter une sculpture qui sort du mur. Je l'ai mis en haut de ma toilette. Puis je me brosse les dents. Puis tout de suite après, pouf. Je demande, je fais une prière de sérénité. Après ça, faites que je sois pas impulsif, irritable, irresponsable. Aide-moi à avoir des bonnes pensées, être gentil à vivre et laisser vivre.

0: va rester dans mes bottines. Toutes des phrases que, si mettons, je m'aperçois que je fais de quoi de pas correct, que j'ai une tendance à aller dans un mauvais chemin, je demande de me ramener au fur et à mesure que je me vois changer. Puis je finis avec un autre père. Puis après ça, je sors de ma toilette, puis j'ai une petite photo de ma mère, comme un petit cadre avec son petit signet de salon mortuaire, puis je lui demande de me donner de la force, puis un petit 4 secondes pour pas faire rien qui peut me nuire ou nuire aux autres, ou j'essaie de dire les autres en premier, puis me passer en dernier. Depuis que je fais ça, on dirait que ça m'aide à aller affronter la jungle ou le monde du travail ou l'extérieur qui n'est pas toujours évident. Après ça, je me dis, bon, je suis pas tout seul dans ce bateau-là. Il y a sûrement d'autres mondes qui vivent les mêmes affaires que moi. Ou même en m'en venant tantôt dans l'autobus, ça se chicanait pour quelqu'un qui genre voulait passer, accrocher quelqu'un. Puis dans ce temps-là, j'essaye de pas avoir de jugement parce que des fois, ça peut être moi qui réagis de même. Ça m'arrive encore. J'essaye de me ramener, puis je suis pas parfait, mais j'essaye de plus en plus d'être conscient de me voir aller. Chose qu'avant. Ça, c'est une autre affaire que Rob m'a apporté de me voir aller puis de vouloir changer, de vouloir accepter que je suis pas toujours parfait non plus. Tu sais, là, je suis en train d'avoir des. Je vois un petit peu des idées des questions, puis c'est marqué: croyais-tu que ta vie serait plate, monotone, sans piquant à ton arrivée dans le mouvement AA? Qu'en est-il aujourd'hui? Ben, avant d'arriver dans AA, je ne savais pas. Je pensais que j'avais une vie en mode ou, tu sais, mais je savais que j'avais un problème, je savais que de boire, de consommer, c'était le fun au début. Après, c'était vraiment rendu un calvaire. Je voulais me battre, j'ai failli perdre un œil. Il me semble que c'était assez pour réfléchir. Ça a été mon bas-fond. C'est le mien. Ça a été assez, je n'ai eu assez. Présentement, comme je dis, je me sens un peu tourné en rond. Je tiens à garder le cap, puis je me dis, ben, à un moment donné, je vais trouver de quoi. Même récemment, je me rappelais que quand j'étais petit, j'écoutais des émissions de menuiserie. D'une émission anglaise d'un monsieur qui faisait des meubles, le New Yankee Workshop, là, avec safety glasses. Puis, je me disais, merde, je mouille à l'année. Peut-être une semaine avant, je me disais, ben, j'ai pas de loisirs, j'ai pas d'hobby. Mais tu sais, c'est un intérêt que j'ai. C'est sûr que là, j'habite dans un 3,5. Si jamais à un moment donné, si j'ai ce projet-là dans la tête, ou si je gagne un montant, ou à la retraite, si je fais en sorte, je peux toujours m'arranger pour me trouver un petit coin, travailler le bois d'une certaine façon, pas besoin de faire des gros meubles. Je me suis déjà acheté un petit mini bandit, mais je me rends compte en le disant là présentement que j'avais des loisirs, j'en ai moins. C'est comme un petit mini réveil mental que je viens de me faire là. Fait que, tu sais, je serais dans consommation, je m'aurais peut-être même pas aperçu que j'avais des intérêts ou mon seul intérêt c'était de consommer, de foutre le bordel, puis, tu sais, de m'oublier dans le fond. J'en suis venu à penser que je consommais pas pour la boisson. Je pensais, je voulais juste m'oublier, pas me vivre. On pense qu'on consomme pour pas se vivre, pas se faire face. C'est ça, j'étais comme peureux de pas capable de vouloir m'accepter ou de, avec mes qualités, mes défauts. Faut dire que je voulais pas me voir. Fait que je consommais. Puis des fois, à force de trop se voir, ça peut être un peu rough. C'est pour ça qu'on a chacun notre rythme. Puis c'était important de pas se comparer aux autres dans le mouvement. T'sais, on peut dire, ah, 40 ans de mouvement, ça se fait. Au début, je ne croyais pas, un peu comme tout le monde, mais là, à part d'accumuler les 24 heures, t'sais, oui, ça se fait. C'est sûr que je m'aperçois que c'est pas toujours aussi beau que les deux, trois premières années où c'est que tout est nouveau. T'sais, tu fais des grosses étapes ou peu importe. Avec le temps, c'est un peu moins spectaculaire, mais t'arrives à avoir une belle vie. Une grosse affaire qui m'est arrivée dans mon cheminement que j'aurais pas pu faire, c'est que je me suis acheté un condo en 2018. Chose que j'aurais sûrement pas été capable de me payer si j'aurais continué à consommer, que j'aurais perdu ma job. T'sais, c'est sûr que oui, c'est du matériel. C'est quand même une fierté d'arriver à payer mes comptes ou après ça, je l'ai mis à mon goût, chose que je faisais pas dans mon appartement parce que c'était pas à moi ou j'en valais pas la peine. Mais tu sais, là, c'est à moi. Je l'ai mis à mon goût. Mais on dirait que là, j'ai comme pas mal toutes faites les petites rénovations que j'avais à faire. Fait que, tu sais, ça se tord un peu à ce niveau-là. Je suis peut-être juste dû pour un nouveau projet. Puis aussi, il y a un domaine de ma vie que, de ce temps-là, puis que ça fait une couple d'années que c'est toujours en stall, c'est le côté sentimental. Tu sais, j'ai jamais été en couple officiellement. Tu sais, j'ai toujours eu comme des aventures d'un soir de gaucho. Puis même dans mon cheminement, tu sais, j'ai jamais eu de copine. Fait que j'ai resté longtemps accroché à mon premier coup de foudre du secondaire. T'sais, ça me faisait une très bonne raison de boire. Fait que, si je suis peut-être rendu là prochainement à continuer d'établir des bonnes relations sociales, puis à en venir à développer une relation amoureuse, puis à faire les choses comme il se doit.
1: Alors, dans ce segment-là, moi, ce que je retiens, c'est que tu as parlé de conscience. Hein? De la conscience de son éveil à soi, de la conscience d'être capable de dire « Ah oui, ah, regarde, là, j'ai une problématique. » Là, tu viens de nommer peut-être la dépendance affective, tu sais. Parce que des fois, la dépendance... Pas parce qu'on n'a pas de blonde ou qu'on en a une, que, tu sais, la dépendance affective, on peut l'avoir. Tu sais, t'as eu une copine, puis ça t'est resté marqué longtemps. Fait que, tu sais... Mais t'as pris conscience de tout ce que tu pouvais améliorer dans ta vie. Fait que c'est un très beau cheminement. Alors, nous allons aller à la pause et on revient par la suite. Nous sommes de retour à l'émission Un jour à la fois. Vous êtes toujours en compagnie de Richard et Sébastien. Alors, si vous recherchez une réunion des alcooliques anonymes, plusieurs solutions s'offrent à vous. Soit par téléphone au 1-866 ligne AA, ou si vous préférez, le 1-866-544-6322. Un membre des Alcooliques anonymes vous répondra, et ce, de 9h à 22h, 7 jours par semaine. Ou si vous pouvez, via Internet ou en téléchargeant l'application Meeting Guide sur votre cellulaire, vous aurez accès aux horaires des réunions en présentiel et en ligne où que vous soyez dans le monde. Alors, nous allons poursuivre avec ton partage, Sébastien.
0: Bonjour. J'ai comme terminé le dernier segment en disant que j'avais resté accroché sur mon coup de foudre de secondaire que j'ai jamais vraiment sorti avec. Tout ça pour dire que j'avais, tu sais, comme n'importe qui, on a des besoins affectifs... qu'on comble de façon un peu plus ou moins bonne, ça dépend des fois. Moi, au cours de ma consommation, j'ai fréquenté évidemment des bars, dont des bars de danseuses. Évidemment, je dis évidemment, mais ça a été un peu mon parcours. J'allais peut-être chercher un peu de tendresse, d'hormones. J'allais comme calmer mes hormones-là. Ce qui a sûrement fait que ma vision de l'amour puis des relations, c'était comme faussée. J'en suis venu à croire que... ou à prendre conscience ou à croire que c'était pas ça. Puis avec le temps, je me suis aperçu, encore que ça soit des prises de conscience, peu importe, que c'est pas tant la sexualité que tu sais que j'aimerais avoir présentement. Ce serait plus la tendresse, le sentiment d'aimer. Parce que présentement, j'ai pas l'impression que je suis capable d'aimer. C'est-tu le fait d'être blasé, d'être un peu trop longtemps dans la solitude, on dirait qu'il tomberait une bombe sur la terre, que... On dirait que ça me ferait rien, c'est comme mes résultats de mes problèmes, mes petits problèmes de santé. On m'annoncerait que j'aurais quoi de gros. Ça ferait peut-être moins d'effet que d'autres personnes qui tiennent plus à la vie parce qu'ils ont des enfants, une famille. Pas sans espoir que ça va jamais m'arriver. Tu sais, comme avec le reste, un jour à la fois. Et dans tout ça, j'ai toujours des petits kicks qui arrivent, une fille qui arrive, puis que donc, je m'entends bien avec, ça coule. Puis là, la seule affaire que je me vois déjà marier avec des enfants avec, sans savoir si elle est libre. Ça, si y a, ceux qui me connaissent, ils vont me reconnaître puis ils vont dire « Ah, c'est vrai. » Je pourrais même nommer un nom, mais je le ferai pas, là, mais... Fait que, tu sais, c'est pas sans espoir. C'est sûr que quand que je vis des moments de même, c'est sûr que là, j'ai l'impression que ça arrivera pas. Fait que c'est plus un besoin de tendresse, d'amour, puis d'être là pour quelqu'un, tu sais. Puis en attendant, ben, tu sais, je regarde les fleurs, les oiseaux, tu sais, j'essaie de... C'est sûr que ça fait pas une présence chaude dans ton lit le matin, ou à... mais tu sais, j'essaie de m'accrocher à des petits moments de bonheur, peu importe si c'est les quoi, ou le son d'un oiseau, le sourire, un enfant qui s'amuse, comme je parlais de mon condo, que je trouvais ça un petit peu, j'avais tout fait mes rénovations, mais j'oublie qu'à chaque année, depuis que j'ai mon condo, je mets des petites fleurs sur mon balcon, je m'en prends soin, je les arrose. Tu sais, que je suis content d'avoir un balcon parce que ça me permet d'avoir une place où je prends de l'air sans être obligé de sortir. Parce qu'avant, j'ai passé de chez mes parents à un 3,5 dans un demi-sol, à un 3,5 premier étage avec un balcon. La vie a fait que j'ai réussi à avoir un balcon. Fait, la première réaction s'est faite comme merci, qui est une prière. On dit que dire merci, c'est une prière. Une des grandes gratitudes que j'ai eues quand que j'ai vu la pandémie arriver, puis que j'ai. Parce que j'avais bien peur de m'acheter un condo au début. J'avais la peur de me mettre une responsabilité, une dette. Ben, j'avais réussi à éclairer ma carte de crédit que j'avais à loader pour ma consommation. Fait que là, j'étais un bout de temps pas de dette. Je me sentais libre, je me sentais respirer. Puis là, mettre une hypothèque à la tête, je voyais ça gros. Mais je suis en train de la payer. Puis si je commence, je veux pas me vanter, mais je pense que je vais peut-être la payer en dedans de 10 ans quand c'est 25 ans. En tout cas, bref, j'ai pas acheté un manoir non plus. Mais bref, je suis quand même content. C'est plus que ça m'a apporté au niveau, tu sais, de fierté puis de juste de dire « Ah, je serai pas confiné dans un petit 3,5 de demi-sous-sol. » Tu sais, j'essaie de pas me péter les bretelles avec ça, mais je suis fier de moi d'avoir eu ce courage-là, de passer par-dessus mes peurs. Peu importe la grandeur de tes peurs, si on est capable de passer par-dessus, peut-être que la personne qui vit dans un demi-sous-sol encore est plus capable d'avoir des relations de qualité. Fait que tu sais, c'est comme je suis pas placé me comparer. C'est parce que là, je vois une phrase qui marque « Penses-tu qu'un jour tu n'auras plus besoin dehors? » Je l'ai dit tantôt, non. J'aurai toujours besoin dehors, même si je m'implique juste dans des petits groupes, que je vois pas plus loin. J'ai pas l'impression que je vais enlever hors de ma vie. Je veux pas être dépressif ou pessimiste, mais la journée que je vais tasser hors, j'aime mieux pas penser à ce qui pourrait arriver. Fait que je vais continuer d'être là avec vous, pour vous. Puis de mettre peut-être des petits défis personnels, comme je disais, de piler sur mes peurs, d'établir des relations un peu plus amoureuses ou d'essayer de demander, de mettre mes cartes à la table avant, de façon poliment et correcte, évidemment, avec le consentement ou tout, à cette heure. Puis de peut-être essayer de m'impliquer un peu plus dans le mouvement, ne serait-ce que d'essayer. Puis si ça marche pas, ben au moins, j'aurais essayé. Je pense que j'ai fait le tour. Là.
1: Sébastien, tantôt, tu nous as parlé, tu sais, de l'amour, peut-être rencontrer quelqu'un. Mais pour toi, est-ce que tu as l'impression que tu t'es rencontré puis qu'aujourd'hui, tu peux te donner de l'amour? Parce que moi, c'est ça que je ressens quand je t'entends partager. Alors, est-ce que le fait de t'occuper de toi, ton petit logement, peu importe, est-ce que ça t'a permis d'apprendre à t'aimer toi-même?
0: Ouais, c'est une bonne question. C'est sûr que j'ai faut s'aimer soi-même avant d'être capable d'aimer quelqu'un d'autre. Mais j'ai une tendance à me taper un peu sur la tête ou à me dévaloriser. Ouais. Puis aussi, la confiance en soi. Je pense que j'ai pas assez confiance en moi pour, Fait que non, c'est sûr que, tu sais, oui, j'aimerais ça, mais faudrait que. Je suis conscient qu'il faudrait que je travaille ça un peu plus avant. Puis, peut-être. Je dis souvent des peut-être de. Mais on dirait que j'ai comme peur de passer à l'action ou peur d'aller jouer dans ces bébites-là. C'est peut-être pas pour rien que j'ai juste fait une 4 et 5. Puis que. Des fois, je sens que faudrait peut-être que j'en fasse plus ou.
1: OK. Est-ce que t'as aussi fait tes 12 étapes? T'as-tu été dans une maison de thérapie ou faire tes 12 étapes avec un parrain?
0: J'ai jamais été fait les 12 étapes, là, mettons, avec un guide. À part dans ma première 4 et 5, j'ai plus fait la 4 et 5, mais présentement, je suis en train de lire le gros livre. On lit un petit passage, on en parle, qu'est-ce que ça te fait avec un de mes meilleurs amis là, de faire les 12 étapes de A à Z ou de 1 à 12, là, ça m'est jamais arrivé.
1: Là. OK. Puis, est-ce que tu penses que ça serait une bonne chose pour toi?
0: Ben, sûrement. J'ai pas de vision de rapport. On dirait que je suis comme pas encore convaincu. Tu sais, sûrement que c'est oui, mais j'ai pas l'impression que je suis convaincu ou que je vais le faire.
1: Okay.
0: Mais je pense que je conçois qu'il faudrait que je me connaisse plus avant de vouloir embarquer dans une relation. Il faudrait que je commence à être bien avec moi-même avant de vouloir être bien avec quelqu'un d'autre. Là, ça, c'est...
1: OK. Puis, à date, est-ce que tu as essayé de te trouver un parrain ou est-ce que tu en as eu un? Parce que tu nous as pas parlé de cet aspect-là dans le mouvement des alcooliques anonymes.
0: J'ai plus eu des confidents, quelqu'un avec qui je pouvais me parler de ce qui m'arrive, qui me suggère des conseils, mais de quelqu'un qui me guide vraiment comme peu importe la façon, que ce soit un peu plus rude ou par de la douceur, j'ai pas vraiment jamais eu de parrain là, qui me guide de façon structurée, qui me donne des devoirs à faire. T'sais, évidemment, c'est sûrement volontaire, mais d'un côté, si je décide d'avoir un parrain, c'est que je décide de vouloir. Sûrement vouloir sortir de ma petite zone de confort, puis je pense que c'est de sortir de ma zone de confort qui est un gros challenge le présent ces temps-ci, là, dire que je sais que j'ai pas la volonté, la force de vouloir changer, mais ça serait la chose à faire si je veux continuer d'évoluer d'en haut puis d'avoir une meilleure sobriété à long
1: terme. Alors, les alcooliques anonymes, c'est un mode de suggestion. Hein? On dit jamais à l'autre quoi faire, mais sauf qu'on sent que tu as une ouverture d'esprit puis que tu aurais peut-être l'intérêt à... Des fois, on attend puis on va finir par tomber sur la bonne personne puis ça va peut-être t'arriver puis... Hey, lui, là, j'aimerais ça que ça soit mon parrain, hein. Puis je serais content de faire le gros livre avec, hein.
0: Mais quand même, présentement, ma vie, présentement, je la changerais pas pour ma meilleure journée de mon actif, même si j'ai l'impression de staller. J'aime mieux continuer à staller comme ça, puis d'arrêter de faire du tort autour de moi, ne serait-ce que juste de pas évoluer. Mais ça serait mieux que j'évolue, là. Ça pour dire que je ne retournerai pas en arrière. Fait que...
1: Tu sais, le mouvement des alcooliques anonymes, c'est un mouvement basé sur les 12 étapes. Alors, pour toi, les 12 étapes, est-ce que tu as une étape en particulier que tu aimes particulièrement? Ou...
0: Ben, c'est sûr que la première, je l'aime parce que c'est clair que je suis un alcoolique, que j'ai perdu le contrôle de ma vie. Là. Ça, c'est clair. J'aime bien aussi un peu la 11e de réussir à me trouver des petits moments pour me redéposer, relaxer, quand ça tournait trop, j'écoutais le mémorandum de Dieu en boucle. Je disais des prières de sérénité en boucle aussi. La 10e, je la fais. Qu'est-ce que j'ai fait de mal aujourd'hui? Ah, OK. J'en ai parlé un peu tantôt quand je parlais que je partais de la job, pas être impulsif, tout ça. J'essaie de faire ma 10e à mesure. Puis, même dans la même journée, de retourner voir une personne avec qui que je pense que j'ai fait de quoi ou dans les prochains jours. Là. Je suis pas mal à 1, 10, 11, puis la 12e, comme je peux, en partageant ou en aidant dans les... C'est plus là, vraiment la 4, 5, 6, 7, là, qui... puis 8, 9. Là, quand à cette heure, quand j'ai des amendes, là, j'essaie de les faire à mesure, mais puis quand il y en a des anciennes qui pop, j'essaie de les régler là, du mieux que je peux. Une journée à la fois.
1: On sent que tu es quand même dans ton programme la meilleure façon que tu peux. Hein? Mm. C'est ça qui est important. Puis éventuellement, ben, tu trouveras un parrain puis vous ferez tout ça ensemble.
0: Je suis certaine. Je sais ce qu'il faut que je fasse. C'est juste qu'il faut que je le fasse.
1: C'est ça.
0: C'est ça. Il faut que je veuille le faire.
1: Alors, je te remercie beaucoup pour ton partage. Ça fut très intéressant. Hein? Alors, je remercie les participants à cette émission, notre invité ainsi que toute notre équipe, dont François à la console. Et nous allons terminer par la déclaration de la responsabilité. Alors, je suis responsable si quelqu'un, quelque part, tend la main en cas d'aide. Je veux que celle des AA soit toujours là. Et de cela, je suis responsable. Merci beaucoup.
0: Bienvenue.
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1: Bonjour, ici Julianne Perrault. Voici votre bulletin du lundi 17 août 2026. Un violent incident a semé le chaos dans le secteur du pont Pierre-Laporte à Lévis dans la nuit de vendredi à samedi. Tout a commencé par un véhicule qui circulait en sens inverse sur l'autoroute 20 et après face à face, l'individu impliqué dans l'accident et les policiers se sont lancés dans une poursuite. Un automobiliste qui s'est arrêté pour porter secours a ensuite été atteint par balle. La victime a été transportée à l'hôpital tandis que le suspect a finalement été arrêté par les policiers. Signe que la rentrée scolaire approche, plusieurs piscines municipales commenceront graduellement à fermer, notamment parce que plusieurs sauveteurs retournent sur les bancs d'école. Les piscines Notre-Dame-la-Garde et du Parc du Musée ferment leurs portes pour la saison estivale dès aujourd'hui. Si vous souhaitez profiter d'une dernière baignade, c'est le moment. Les jeux d'eau du district demeurent ouverts et d'autres espaces de baignade sont aussi accessibles ailleurs dans la ville. Profitez bien des dernières semaines de l'été. À l'approche de la rentrée, plusieurs étudiants qui souhaitent commencer leurs études collégiales au Québec n'ont toujours pas obtenu de place dans le programme ou le cégep de leur choix. La situation soulève des inquiétudes alors que les établissements se préparent à accueillir de nouveaux étudiants. Pour certains jeunes, le refus ou les places qui tardent à se libérer compliquent les préparatifs de la rentrée. Les prochaines semaines seront donc déterminantes pour ceux qui espèrent encore obtenir une place au cégep. Le Parti québécois propose une nouvelle passe mobilité à 95 $ par mois qui donnerait accès au réseau de transports collectifs urbains et régionaux partout au Québec. La proposition fait partie du plan environnemental de 95 mesures proposées par la formation politique. Radio-Canada rapporte toutefois ce matin que la mesure pourrait entraîner un manque à gagner d'au moins 77 millions de dollars par année pour les sociétés de transport. Le PQ devra donc expliquer comment il compte compenser cette perte de revenus. Du papier bulle, du carton et du ruban adhésif transformés en œuvres d'art, l'artiste visuel de Québec Jeffrey Poirier présente actuellement les trois jardins chez Exmuro. L'exposition gratuite mélange technologie et matériaux du quotidien pour créer trois jardins numériques où l'on retrouve notamment des signes faits de papier bulle. Derrière l'aspect ludique se cache une réflexion sur l'écologie, l'habitat et la santé des cours d'eau. Les trois jardins est à voir jusqu'au 23 août. Pour plus d'informations, consultez le texte de la journaliste de mon quartier, Elisa Marchildon. C'est ce qui complète cette édition. 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

0: Ça, est-ce que c'est un genre de musique?
1: Oui, j'ai toujours rêvé de faire une chanson sur un rap.
0: C'est vrai?
1: Oui, c'est un de mes rêves. J'aimerais ça beaucoup, chanter puis un rap.
0: L'invitation est assez lancée. Il y a quelqu'un qui va rattraper la balle.
2: Allô à la Claire Ensemble.
0: Allô à la Claire Ensemble.
2: Il semble qu'il y aurait un bon mélange.
0: Et plusieurs autres.
3: À la Claire.
2: À la Claire, moi, je vote
3: définitivement. Oui. Gros oui.
2: Oui, j'espère que tu nous écoutes parce qu'on veut entendre ça bientôt. C'est la Cadillac Rose.

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4: Bonjour, ici Julianne Perrault. Voici votre bulletin du lundi 17 août 2026. Un violent incident a semé le chaos dans le secteur du pont Pierre-Laporte à Lévis dans la nuit de vendredi à samedi. Tout a commencé par un véhicule qui circulait en sens inverse sur l'autoroute 20 et après face à face, l'individu impliqué dans l'accident et les policiers se sont lancés dans une poursuite. Un automobiliste qui s'est arrêté pour porter secours a ensuite été atteint par balle. La victime a été transportée à l'hôpital tandis que le suspect a finalement été arrêté par les policiers. Signe que la rentrée scolaire approche, plusieurs piscines municipales commenceront graduellement à fermer, notamment parce que plusieurs sauveteurs retournent sur les bancs d'école. Les piscines Notre-Dame-la-Garde et du Parc du Musée ferment leurs portes pour la saison estivale dès aujourd'hui. Si vous souhaitez profiter d'une dernière baignade, c'est le moment. Les jeux d'eau du district demeurent ouverts et d'autres espaces de baignade sont aussi accessibles ailleurs dans la ville. Profitez bien des dernières semaines de l'été. À l'approche de la rentrée, plusieurs étudiants qui souhaitent commencer leurs études collégiales au Québec n'ont toujours pas obtenu de place dans le programme ou le cégep de leur choix. La situation soulève des inquiétudes alors que les établissements se préparent à accueillir de nouveaux étudiants. Pour certains jeunes, le refus ou les places qui tardent à se libérer compliquent les préparatifs de la rentrée. Les prochaines semaines seront donc déterminantes pour ceux qui espèrent encore obtenir une place au cégep. Le Parti québécois propose une nouvelle passe mobilité à 95 $ par mois qui donnerait accès au réseau de transports collectifs urbains et régionaux partout au Québec. La proposition fait partie du plan environnemental de 95 mesures proposées par la formation politique. Radio-Canada rapporte toutefois ce matin que la mesure pourrait entraîner un manque à gagner d'au moins 77 millions de $ par année pour les sociétés de transport. Le PQ devra donc expliquer comment il compte compenser cette perte de revenus. Du papier bulle, du carton et du ruban adhésif transformés en œuvres d'art, l'artiste visuel de Québec Jeffrey Poirier présente actuellement les trois jardins chez Exmuro. L'exposition gratuite mélange technologie et matériaux du quotidien pour créer trois jardins numériques où l'on retrouve notamment des signes faits de papier bulle. Derrière l'aspect ludique se cache une réflexion sur l'écologie, l'habitat et la santé des cours d'eau. Les trois jardins est à voir jusqu'au 23 août. Pour plus d'informations, consultez le texte de la journaliste de mon quartier, Elisa Marchildon. C'est ce qui complète cette édition. Au nom de toute l'équipe, bonne journée à l'antenne de CKIA 88.3 FM et CKIAFM.org.

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Ouais. 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C'est qui avance vraiment? 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
1: Bonjour, ici Juliane Perrault. Voici votre bulletin du lundi 17 août 2026. Un violent incident a semé le chaos dans le secteur du pont Pierre-Laporte à Lévis dans la nuit de vendredi à samedi. Tout a commencé par un véhicule qui circulait en sens inverse sur l'autoroute 20 et après face à face, l'individu impliqué dans l'accident et les policiers se sont lancés dans une poursuite. Un automobiliste qui s'est arrêté pour porter secours a ensuite été atteint par balle. La victime a été transportée à l'hôpital tandis que le suspect a finalement été arrêté par les policiers. Signe que la rentrée scolaire approche, plusieurs piscines municipales commenceront graduellement à fermer, notamment parce que plusieurs sauveteurs retournent sur les bancs d'école. Les piscines Notre-Dame-la-Garde et du Parc du Musée ferment leurs portes pour la saison estivale dès aujourd'hui. Si vous souhaitez profiter d'une dernière baignade, c'est le moment. Les jeux d'eau du district demeurent ouverts et d'autres espaces de baignade sont aussi accessibles ailleurs dans la ville. Profitez bien des dernières semaines de l'été. À l'approche de la rentrée, plusieurs étudiants qui souhaitent commencer leurs études collégiales au Québec n'ont toujours pas obtenu de place dans le programme ou le cégep de leur choix. La situation soulève des inquiétudes alors que les établissements se préparent à accueillir de nouveaux étudiants. Pour certains jeunes, le refus ou les places qui tardent à se libérer compliquent les préparatifs de la rentrée. Les prochaines semaines seront donc déterminantes pour ceux qui espèrent encore obtenir une place au cégep. Le Parti québécois propose une nouvelle passe mobilité à 95 $ par mois qui donnerait accès au réseau de transports collectifs urbains et régionaux partout au Québec. La proposition fait partie du plan environnemental de 95 mesures proposées par la formation politique. Radio-Canada rapporte toutefois ce matin que la mesure pourrait entraîner un manque à gagner d'au moins 77 millions de dollars par année pour les sociétés de transport. Le PQ devra donc expliquer comment il compte compenser cette perte de revenus. Du papier bulle, du carton et du ruban adhésif transformé en œuvre d'art, l'artiste visuel de Québec Jeffrey Poirier présente actuellement les trois jardins chez Exmuro. L'exposition gratuite mélange technologie et matériaux du quotidien pour créer trois jardins numériques où l'on retrouve notamment des signes faits de papier bulle. Derrière l'aspect ludique se cache une réflexion sur l'écologie, l'habitat et la santé des cours d'eau. Les trois jardins est à voir jusqu'au 23 août. Pour plus d'informations, consultez le texte de la journaliste de mon quartier, Elisa Marchildon. C'est ce qui complète cette édition. Au nom de toute l'équipe, bonne journée à l'antenne de CKIA 88.3 FM et CKIAFM.org.
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1: Bonjour, ici Julianne Perrault. Voici votre bulletin du lundi 17 août 2026. Un violent incident a semé le chaos dans le secteur du pont Pierre-Laporte à Lévis dans la nuit de vendredi à samedi. Tout a commencé par un véhicule qui circulait en sens inverse sur l'autoroute 20 et après face à face, l'individu impliqué dans l'accident et les policiers se sont lancés dans une poursuite. Un automobiliste qui s'est arrêté pour porter secours a ensuite été atteint par balle. La victime a été transportée à l'hôpital tandis que le suspect a finalement été arrêté par les policiers. Signe que la rentrée scolaire approche, plusieurs piscines municipales commenceront graduellement à fermer, notamment parce que plusieurs sauveteurs retournent sur les bancs d'école. Les piscines Notre-Dame-la-Garde et du Parc du Musée ferment leurs portes pour la saison estivale dès aujourd'hui. Si vous souhaitez profiter d'une dernière baignade, c'est le moment. Les jeux d'eau du district demeurent ouverts et d'autres espaces de baignade sont aussi accessibles ailleurs dans la ville. Profitez bien des dernières semaines de l'été. À l'approche de la rentrée, plusieurs étudiants qui souhaitent commencer leurs études collégiales au Québec n'ont toujours pas obtenu de place dans le programme ou le cégep de leur choix. La situation soulève des inquiétudes alors que les établissements se préparent à accueillir de nouveaux étudiants. Pour certains jeunes, le refus ou les places qui tardent à se libérer compliquent les préparatifs de la rentrée. Les prochaines semaines seront donc déterminantes pour ceux qui espèrent encore obtenir une place au cégep. Le Parti québécois propose une nouvelle passe mobilité à 95 $ par mois qui donnerait accès au réseau de transports collectifs urbains et régionaux partout au Québec. La proposition fait partie du plan environnemental de 95 mesures proposées par la formation politique. Radio-Canada rapporte toutefois ce matin que la mesure pourrait entraîner un manque à gagner d'au moins 77 millions de dollars par année pour les sociétés de transport. Le PQ devra donc expliquer comment il compte compenser cette perte de revenus. Du papier bulle, du carton et du ruban adhésif transformés en œuvres d'art, l'artiste visuel de Québec Jeffrey Poirier présente actuellement les trois jardins chez Exmuro. L'exposition gratuite mélange technologie et matériaux du quotidien pour créer trois jardins numériques où l'on retrouve notamment des signes faits de papier bulle. Derrière l'aspect ludique se cache une réflexion sur l'écologie, l'habitat et la santé des cours d'eau. Les trois jardins est à voir jusqu'au 23 août. Pour plus d'informations, consultez le texte de la journaliste de mon quartier, Elisa Marchildon. C'est ce qui complète cette édition. Au nom de toute l'équipe, bonne journée à l'antenne de CKIA 88.3 FM et CKIAFM.org.

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3: Bonjour, ici Julianne Perrault. Voici votre bulletin du lundi 17 août 2026. Un violent incident a semé le chaos dans le secteur du pont Pierre-Laporte à Lévis dans la nuit de vendredi à samedi. Tout a commencé par un véhicule qui circulait en sens inverse sur l'autoroute 20 et après un face-à-face, l'individu impliqué dans l'accident et les policiers se sont lancés dans une poursuite. Un automobiliste qui s'est arrêté pour porter secours a ensuite été atteint par balle. La victime a été transportée à l'hôpital tandis que le suspect a finalement été arrêté par les policiers. Signe que la rentrée scolaire approche, plusieurs piscines municipales commenceront graduellement à fermer, notamment parce que plusieurs sauveteurs retournent sur les bancs d'école. Les piscines Notre-Dame-la-Garde et du Parc du Musée ferment leurs portes pour la saison estivale dès aujourd'hui. Si vous souhaitez profiter d'une dernière baignade, c'est le moment. Les jeux d'eau du district demeurent ouverts et d'autres espaces de baignade sont aussi accessibles ailleurs dans la ville. Profitez bien des dernières semaines de l'été. À l'approche de la rentrée, plusieurs étudiants qui souhaitent commencer leurs études collégiales au Québec n'ont toujours pas obtenu de place dans le programme ou le cégep de leur choix. La situation soulève des inquiétudes alors que les établissements se préparent à accueillir de nouveaux étudiants. Pour certains jeunes, le refus ou les places qui tardent à se libérer compliquent les préparatifs de la rentrée. Les prochaines semaines seront donc déterminantes pour ceux qui espèrent encore obtenir une place au cégep. Le Parti québécois propose une nouvelle passe mobilité à 95 $ par mois qui donnerait accès aux réseaux de transports collectifs urbains et régionaux partout au Québec. La proposition fait partie du plan environnemental de 95 mesures proposées par la formation politique. Radio-Canada rapporte toutefois ce matin que la mesure pourrait entraîner un manque à gagner d'au moins 77 millions de dollars par année pour les sociétés de transport. Le PQ devra donc expliquer comment il compte compenser cette perte de revenus. Du papier bulle, du carton et du ruban adhésif transformés en œuvres d'art, l'artiste visuel de Québec Jeffrey Poirier présente actuellement les trois jardins chez Exmuro. L'exposition gratuite mélange technologie et matériaux du quotidien pour créer trois jardins numériques où l'on retrouve notamment des signes faits de papier bulle. Derrière l'aspect ludique se cache une réflexion sur l'écologie, l'habitat et la santé des cours d'eau. Les trois jardins est à voir jusqu'au 23 août. Pour plus d'informations, consultez le texte de la journaliste de mon quartier, Elisa Marchildon. C'est ce qui complète cette édition. Au nom de toute l'équipe, bonne journée à l'antenne de CKIA 88.3 FM et CKIAFM.org.

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1: Bonjour, ici Julianne Perrault. Voici votre bulletin du lundi 17 août 2026. Un violent incident a semé le chaos dans le secteur du pont Pierre-Laporte à Lévis dans la nuit de vendredi à samedi. Tout a commencé par un véhicule qui circulait en sens inverse sur l'autoroute 20 et après face à face, l'individu impliqué dans l'accident et les policiers se sont lancés dans une poursuite. Un automobiliste qui s'est arrêté pour porter secours a ensuite été atteint par balle. La victime a été transportée à l'hôpital tandis que le suspect a finalement été arrêté par les policiers. Signe que la rentrée scolaire approche, plusieurs piscines municipales commenceront graduellement à fermer, notamment parce que plusieurs sauveteurs retournent sur les bancs d'école. Les piscines Notre-Dame-la-Garde et du Parc du Musée ferment leurs portes pour la saison estivale dès aujourd'hui. Si vous souhaitez profiter d'une dernière baignade, c'est le moment. Les jeux d'eau du district demeurent ouverts et d'autres espaces de baignade sont aussi accessibles ailleurs dans la ville. Profitez bien des dernières semaines de l'été. À l'approche de la rentrée, plusieurs étudiants qui souhaitent commencer leurs études collégiales au Québec n'ont toujours pas obtenu de place dans le programme ou le cégep de leur choix. La situation soulève des inquiétudes alors que les établissements se préparent à accueillir de nouveaux étudiants. Pour certains jeunes, le refus ou les places qui tardent à se libérer compliquent les préparatifs de la rentrée. Les prochaines semaines seront donc déterminantes pour ceux qui espèrent encore obtenir une place au cégep. Le Parti québécois propose une nouvelle passe mobilité à 95 $ par mois qui donnerait accès aux réseaux de transports collectifs urbains et régionaux partout au Québec. La proposition fait partie du plan environnemental de 95 mesures proposées par la formation politique. Radio-Canada rapporte toutefois ce matin que la mesure pourrait entraîner un manque à gagner d'au moins 77 millions de $ par année pour les sociétés de transport. Le PQ devra donc expliquer comment il compte compenser cette perte de revenus. Du papier bulle, du carton et du ruban adhésif transformés en œuvres d'art, l'artiste visuel de Québec, Jeffrey Poirier, présente actuellement les trois jardins chez...
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2: Bon lundi, tout le monde. Bienvenue dans le Vortex culturel animé par Marika, par moi-même. Et cette semaine, encore une fois, une belle variété de trucs culturels. C'est votre rendez-vous pour savoir ce qui se passe ici à Québec et un peu autour dans l'univers des arts. Eh bien, écoutez, aujourd'hui, on reçoit un peu plus tard à l'émission, on reçoit le chanteur du groupe Les Chatons, Guillaume Lessard, qui va venir nous parler de leur plus récent album qui est sorti la semaine dernière. Ça s'intitule « Miaou Metal ». J'en dis pas plus tout de suite parce que je veux vous teaser un petit peu. Comme à l'habitude, ma chroniqueuse littéraire Emmanuelle Côté va être de retour cette semaine pour nous parler des meilleurs vendeurs du 12 août. Donc, ça va être à 18h30, mais avant ça, j'ai envie qu'on parle des dernières sorties musicales et cette semaine, il y en a pas mal des gens de notre région, en fait, de la ville de Québec. Donc, commençons tout de suite. Si je vous dis les Pokés, déjà là, vous entendez à peut-être un groupe punk ou un peu plus rock magané. Et non, les Pokés, c'est un projet musical de style folk celtic, un peu à la irlandaise. Ça va vous donner envie de boire de la bière noire. C'est pas ça, le Guinness, c'est pas ça, irlandais. En tout cas, bref, je suis pas grande amatrice de bière, mais en tout cas, bref, je m'étale. Mais les Pokés, c'est formé par Alain Frenette et Marie-Odile Gilbert et Régent Gariepi. Puis bref, ça se veut un projet là, qui est quand même un peu un brin humoristique et un peu sarcastique. Et je vous en parle parce que la semaine prochaine, ce groupe-là va être en spectacle. Si je vous dis festival de musique sur les balcons de Saint-Jean-Baptiste, bien, ils vont faire partie des groupes et des chanteurs qui vont interpréter leur chanson sur un des balcons, au Balcon Fest de Saint-Jean-Baptiste. Mais avant tout, j'ai envie de vous donner un petit extrait.

J'ai l'impression que ça nous transporte dans le temps. Puis ça, c'est un extrait de leur chanson éponyme, Les Poquets. Donc, si vous la cherchez, vous avez envie de l'ajouter à votre playlist. C'est Les Poquets de Les Poquets. Dans une autre dimension, un autre auteur de Québec, auteur, compositeur, interprète, Surette, est de retour avec un nouvel extrait qu'il nous a présenté la semaine dernière qui s'intitule « Laissez-moi dormir ». Et ça, c'est le troisième extrait qui est en vue de la sortie de son prochain album, de son premier album complet, en fait, qui est prévu pour le 8 octobre prochain. Et « Laissez-moi dormir », c'est quand même profond comme thématique.

Donc, Surette, qui va nous présenter son prochain album le 8 octobre prochain. Et Laissez-moi dormir, ben, c'est une chanson qui explore notre besoin de trouver un refuge quand la réalité devient difficile à démêler, puis que c'est un vrai bordel, mais que là-dedans, on cherche des réponses qui vont nous apaiser plutôt que de, justement, celles qui vont nous créer de l'anxiété. De son vrai nom, Surette, c'est Vincent Leboeuf Gadreau, qui est un musicien québécois qui est actif depuis près de 15 ans. On l'a vu dans divers projets, dont Inner Odyssey, ISOS, Moon 2, bref, c'est un vieux de la vieille dans la musique. Et, si vous avez envie de découvrir un artiste d'ici, ben c'est Surette qu'il faut ajouter à sa playlist. Et là, j'en ai parlé un peu plus tôt, j'ai parlé des chatons. C'est comme, c'est quoi ça, les chatons? Ben c'est un groupe métal. On s'y attend pas tout de suite, déjà juste en voyant le titre. C'est quatre gars, donc Guillaume Lessard, Julien Gaudouin, Hugo Delarousse-Bille et Pascal Desroches, qui ensemble ont décidé de créer une espèce de groupe métal. En fait, c'est pas une espèce, c'est un groupe métal à saveur humoristique et francophone. C'est ce qui est un peu plutôt rare dans la figure métal où plusieurs vont se diriger vers le côté plus anglophone et francophone. Ben, ça fait du bien. Et ils ont sorti leur premier album qui s'intitule Miaou Metal. Et même là, ils sont allés vraiment loin dans le concept là, des chats. On pense, en fait, c'est qu'ils ont fait leur lancement d'album la semaine dernière au Piranha Bar à Montréal et ils se sont arrangé pour que ça arrive à la mi-aou. Miaou! Donc, pour ceux, je pense que ça donne une teinte sur le band parce qu'ils sont vraiment dans l'humour et dans l'absurde. Un peu comme Blue Jeans Bleu et Les Trois Accords, mais version métal. Et pour ceux qui ont déjà entendu qui étaient les chatons, ben, c'est sûr qu'ils ont déjà gagné ma première place des arts en 2023 et ils ont réalisé leur lancement d'album la semaine dernière et un peu plus tard dans l'émission, on s'entretient, mais en fait à 18h10, restez là parce qu'on s'entretient avec le chanteur du groupe Guillaume Lessard juste après les louanges qui d'ailleurs sera en performance ce soir, mais ça, j'en parle plus tard.

0: Vous êtes toujours au Vortex culturel, c'est Kaya 88.3, vous venez d'entendre Gab Bouchard. Et au bout du fil, j'ai Guillaume Lessard, chanteur dans le groupe, voyons, Les Chatons. Salut Guillaume, est-ce que tu m'entends?
1: Oui, salut, tu m'entends bien?
0: Oui, je t'entends super bien. Là, vous avez fait votre lancement d'album la semaine passée au Piranha Bar à Montréal. Comment ça s'est passé?
1: Ça s'est très bien passé pour de vrai. Il y avait à peu près une centaine de personnes. La foule était en délire. Les tunes se sont bien passées. Puis on a eu bien du fun.
0: Et là, c'était à la mi-août, littéralement. Est-ce que c'était prévu, ça?
1: Oh oui, absolument. Même on se disait, tu sais, à la mi-août, c'est tard, là, mais on le fait-tu pour le gag? Ah oui, on le fait pour le gag. Let's go.
0: Et là, Les Chatons, là, vous êtes un groupe de Montréal. C'est quatre gars avec quatre noms de chats, là, notamment Loco, Floppy, Toto et Chipit. Et toi, t'es lequel là-dedans?
1: Moi, je suis Loco.
0: Loco? Bon, mais comment vous vous êtes rencontrés? Comment le groupe s'est formé?
1: Ben, on s'est connus au cégep Marie-Victorin. Moi puis Hugo, on se connaissait depuis le secondaire. Puis un moment donné, je m'en vais le voir. Je dis, hey, ça te tente-tu qu'on aille dîner ensemble? Il dit, ah, ben, il y a lui qui m'a demandé à aller jammer, c'était Pascal. J'ai dit, bah, peux-tu jammer à goût? Ben oui. Puis là, on a commencé à jammer. Ça s'est bien passé. Il dit, hey, la semaine prochaine, on va se chercher un bassiste. On a été chercher Julian. Puis ben, on a commencé à jouer ensemble. Puis ça fait 10 ans maintenant.
0: Et bien là, avec la thématique de votre band et vos noms d'artistes, tout porte à croire que vous êtes des amoureux des chats. Est-ce que c'est le cas?
1: Oui, on aime tous les chats, même si la moitié du band est allergique.
0: Ah ouais?
1: Ouais. Moi, le premier, là, je me gratte au sang, mais je les aime, les timidos.
0: Mais pourquoi avoir choisi Les Chatons pour ce groupe de métal-là?
1: C'était vraiment une blague de Pascal sur un coup de tête. On voulait s'inscrire à Cégep en spectacle, mais il fallait faire une chanson en français. Et on avait aussi un nom anglophone. Mais là, Pascal, il a dit, ben là, on va pas mettre notre projet anglophone là-dessus. Il a écrit Les Chatons sur la feuille. Il a redonné ça de même. Là, j'ai dit, hey, non, tu peux pas faire ça. Faut qu'on consulte les autres. Il dit, ben non, check ça. Ça va passer. Là, je m'en retourne voir les autres. Je dis, hey man, il a écrit Les Chatons sur la feuille. Les autres, ben non, c'est ben trop drôle. Puis on a gardé le don.
0: Et dans Miaou Metal, on parle de poutine, d'inflation, de lendemain de brosse. Qu'est-ce que ça représente pour vous, ce premier album-là?
1: Ce premier album, évidemment, c'est 10 ans de travail, mais c'est aussi, je dirais, c'est la genèse de notre projet francophone, de l'idée de la concrétisation de tout ça. Et donc, c'est parti vraiment, comme je viens de te le dire, sur un coup de tête. Et la chanson qu'on avait écrite, ben, c'était évidemment Tirer une pisse, qui était la chanson de Lendemain de brosse par excellence. Et on a parti de cette chanson-là, puis on dit, on a un concept avec ça. On va se mettre un protagoniste dans des situations absurdes, loufoques, inusitées, puis on va tout le temps faire en sorte que ça déraille complètement. Donc, on prend une situation banale, puis on la pousse à l'extrême. Et donc, c'est à partir de cette idée-là qu'on a bâti les autres tunes par après.
0: OK. Et je voyais dans quelques entrevues que vous avez données, c'est que le faire du métal en français, c'était quelque chose d'important pour vous. Puis pourquoi? Ouais.
1: Mais c'est parce qu'on écoutait ce qui se faisait au Québec. On a énormément d'amis qui sont dans des bands métal, mais c'est tout le temps en anglais. Puis on en faisait, nous aussi, du métal en anglais, puis on s'est dit, mais il n'y a pas de marché là-dedans. Il y a ben trop de monde qui font ça en particulier. Puis là, on écoutait des bands comme Mononcle Serge et Anonymous, puis on se dit, coudonc, y en a-tu d'autres des bands de même? Puis là, on essayait de trouver juste du métal en français, puis c'est tellement difficile, puis il n'y a aucun de ces bands-là qui date des 20 dernières années. Juste pour dire, Mononcle Serge et Anonymous, ça fait déjà quasiment 25 ans le projet, là, ça date. Donc, on s'est dit, ben gars, clairement, on a notre brand d'humour, on a nos chansons, je pense qu'il y a une place pour nous dans le marché avec ce projet-là.
0: Ah bien, assurément. Et en plus que vous êtes dans le côté un peu humoristique, un peu à la Mononcle Serge sur certaines chansons, c'est assez absurde parfois. Oui. Mais vous utilisez justement beaucoup l'humour. Puis à quoi ça ressemble vos processus créatifs? Est-ce que vous êtes genre tout assis ensemble, puis vous pitchez des niaiseries, puis on fait ce qui sonne le mieux?
1: Je dirais qu'il y a deux procédés créatifs, le procédé des textes, puis le procédé de la musique. Généralement, les deux sont faits un petit peu de leur côté, puis après, on les match ensemble. Généralement, quand on pratique ensemble, on commence par la musique et on lance des riffs, on se lance des idées, puis on essaye de voir ce qui marche, ce qui marche pas. Puis vu qu'on a quand même vraiment beaucoup d'idées, ben des fois c'est dur de filtrer au travers de tout ça. Pour les paroles, je dirais que c'est principalement moi et Julianne qui écrit les paroles en français. Puis les paroles, vraiment, on s'est inspiré de comment que j'avais écrit Tirer une piste pour genre vraiment avoir un concept sur le style d'écriture. Puis des fois, évidemment, on se consultait. Hey, ça, c'est-tu drôle? Hey, ça, c'est-tu pas drôle? Évidemment, tous les textes se font lancer à tout le monde avant qu'ils soient officiellement sur l'album. Là. Je fais pas de surprise à personne. Parce que je sais que des fois, mettons, cette joke-là est trop crue ou celle-là, la punchline est pas bonne. T'sais, on retravaille des fois c'est plus en détail comme ça. Mais non, je dirais que le plus gros est fait quand on est ensemble.
0: Et là, ben, tu parles justement de vous. Là, vous écrivez vos chansons, mais vous avez aussi repris une chanson de Marumé, Mentir.
1: Oui.
0: D'abord, est-ce que c'était voulu? Mais en fait, c'est une de vos chansons préférées. Pourquoi avoir choisi... En fait, c'est quoi l'idée derrière ça?
1: Comment ça s'est passé? C'est que quand on a gagné ma première place des Arts, la 29e édition, on avait un spot pour jouer au Franco. Et il fallait qu'on joue 45 minutes, mais on n'avait pas 45 minutes de matériel. Donc là, Julianne a dit, on pourrait faire un cover, puis la première chose qui lui est passée par la tête, c'était Mentir. Fait que là, évidemment, on est tous assis autour de la table en mode discussion sérieuse. On fait jouer la toune. Puis après peut-être 30 secondes de l'avoir écouté, on était comme, OK, bon, ben on pourrait déjà faire ça. Puis il y avait plein d'idées qui nous en venaient l'une après l'autre. Fait qu'on s'est dit, gars, on s'assoit là-dessus, on se revient la semaine prochaine avec des idées plus concrètes, puis on monte la toune. Puis ça n'a vraiment pas été long.
0: Et là, en terminant, mais on s'en va écouter, après notre entrevue, votre première chanson dans l'album qui est Belle journée. Mm-hmm. À quoi, en fait, présente-nous-la à la façon de Les Chatons.
1: Ah, mais vois-tu, Belle journée, c'est la dernière toune de l'album qu'on a écrit.
0: OK.
1: Et justement, c'est un petit peu dans la veine qu'il y a beaucoup de chansons qui sont tristes. Et que on dirait que les chansons avec un message positif, ça passe moins bien. Des fois, ça passe moins bien à la radio. Des fois, ça va moins chercher les gens parce que ça va pas chercher une émotion qui les a marqués. Et donc, la positivité, c'est quelque chose qu'on prend très à cœur. Et donc, Pascal, lui, c'est souvent lui qui a le plus de veto dans le ben. Mais Pascal, il me disait, « Gars, écris quelque chose de positif. Écris de quoi? » Puis là, évidemment, moi, mon cerveau a dit, ben, tu me dis écrire de quoi de positif, mais ce qui me vient en tête, c'est exactement le contraire. Fait que j'ai utilisé cette dichotomie-là, puis j'ai écrit Belle journée, comme quoi le gars passe une très mauvaise journée, mais qui n'arrête pas d'essayer de se rassurer, gars, ça va bien aller, on va passer une belle journée. Ça peut pas être si pire, comme je dis dans tourne.
0: Ben, merci beaucoup pour ton temps, Guillaume. C'était Guillaume Lessard du groupe Les Chatons. Donc, votre album Miaou Metal est disponible sur pas mal toutes les plateformes. Donc, je vous invite à aller le découvrir. Merci beaucoup, Guillaume.
1: Miaou bien.
0: Bye.

0: Vous êtes toujours au Vortex culturel, c'est Kaya 88.3, et là, on s'en va dans un côté un peu plus, silencieux, là. Je veux dire, on s'en va pour la chronique littéraire avec Emmanuel. Salut Emmanuel!
1: Allô!
0: Et là, après le 12 août, Emmanuel a officiellement survécu à cette journée où les ventes sont plus hautes qu'à Noël. Et là, elle nous présente les hits de cette journée-là, et même certains qui ont surpris notre grande amatrice d'olives. D'ailleurs, ben là, je pense qu'on n'est pas étonné de voir que le dernier de David Goudreau, ça a été le livre le plus vendu au Québec, qui a été Traumatis, qu'on en a parlé justement la semaine dernière. Donc, pour vous dire, vous avez tous les meilleurs livres qui vous sont suggérés dans cette émission-ci. Dans les meilleurs vendeurs du 12 août, on a un livre de Télisson? Aurélien?
1: Télisson Aurélien. Ah, oh. Des fois, entre collègues, là, quand quelqu'un nous demande un livre, là, on cherche le livre de Télisson Aurélien, mais on l'entend tellement de différentes manières que finalement, t'es comme « Hein? » Puis après, ils nous disent le titre du livre. « Ah oh, oui, ce livre-là. »
0: Qui était c'était ça? « Ou mourir? »
1: Donc, ça raconte l'histoire fictive de Jonas d'Orléans, un prof d'histoire en Haïti. Puis, il est forcé de quitter sa ville natale, qui est Carrefour-Feuille, qui est une ville à Port-au-Prince. Puis, il est forcé de quitter puisque la ville est rendue complètement envahie par les gangs de rue. Il y a beaucoup de violence, beaucoup de feu. Il y a la terreur vraiment partout. Donc, il est obligé de quitter cet endroit-là, de s'enfuir. Et il apporte avec lui quatre choses. Il apporte son diplôme pour une manière de prouver qu'il a existé, qu'il a enseigné, qu'il a compté. Il apporte son cahier de poèmes pour ne pas perdre son humanité à travers le chemin qu'il va faire. Il apporte une photo de sa mère pour ne pas oublier quelqu'un qui l'a aimé. Puis, il apporte un caleçon pour le strict minimum. Là.
0: Des bobettes. Là.
1: Ouais, c'est ça. Il faut bien changer à un moment donné. Puis, tu sais, on le suit à travers l'expérience migratoire avec une vérité comme tellement crue, tellement rare. Sérieux, je lisais le livre, puis ça me rendait tellement triste, parce que, tu sais, c'est comme... Ça a l'air d'être quelque chose d'assez difficile, puis en même temps, ça me montre à quel point comme je suis un peu chanceuse d'avoir grandi dans un pays où j'ai la nationalité, où j'ai pas eu ces problèmes-là de devoir quitter. Puis, tu sais, comme... On le suit à travers tous ses périples. Là. Il essaie d'arriver en République dominicaine. C'est pas mieux de son pays d'origine, donc il quitte. Il arrive aux États-Unis. Donald Trump est encore à la tête. Donc, il est comme, oh, peut-être pour un immigrant comme moi, ça marchera pas. Donc, il se présente au chemin de Roxham, qui est la frontière canadienne. Puis, finalement... il se passe certaines choses. Puis il y a la question qu'on se pose beaucoup pendant qu'on lit le livre, c'est est-ce qu'il a choisi le bon chemin? Est-ce qu'il aurait dû rester chez lui et mourir ou attendre que la chance soit de son côté?
0: Donc,
1: C'est plein de petites questions d'introspection.
0: Un élément à découvrir. Je trouve ça drôle que tu me parles du chemin Roxham parce que c'est encore d'actualité. Là, je veux dire, c'est un chemin en Estrie qui fait polémique.
1: Oui.
0: Parce que c'est ça, ça fait du problème. Et là, un autre livre, parce que même dans les journées du 12 août, c'est pas toujours des nouveautés. Il y a toujours des hits qui reviennent et c'est Fury de Myriam Vincent, qui a passé beaucoup à ta caisse.
1: Oui, puis ça m'a surpris parce que, tu sais, moi, c'est un livre que j'aime conseiller parce que c'est une autrice que j'adore. Puis après l'avoir vu comme, on en avait acheté comme une douzaine de copies au cours. Mm-hmm. Puis je pense qu'on les a toutes vendues, si je me trompe pas. Puis j'étais vraiment surprise parce que j'étais comme, il date de comme 2-3 ans. Donc, il n'est pas récent, mais les thèmes sont d'actualité. Fait que, tu sais, je suis comme, bon.
0: Ben, j'imagine que ça parle encore. Là, on parle d'une certaine vengeance à la façon de Myriam qui, son amie, a été agressée et n'a pas obtenu justice. Là.
1: Oui. Fait que c'est ça. C'est l'histoire de Marilyn qui veut venger la mort de sa mère.
0: Je me suis trompée de nom. Tu peux me rattraper, Emmanuel.
1: C'est pas grave. Le nombre de fois que je me trompe de nom, là, si, là je sais que j'ai des collègues qui m'écoutent, là, mais le running gag qui me suit partout, c'est que celui qui a fait les pôles à Québec s'appelle Michel Rabagliati. Puis la première fois que je l'ai entendu, je pense que ça faisait un mois que j'avais commencé, j'ai dit Rabagliotine. Et même après 5 ans, ça me suit encore à la librairie. Puis en plus, c'est que l'auteur est venu faire une séance de dédicace et mes collègues l'auront dit. Et je me sentais vraiment petite dans mes shorts.
0: Ah, je peux comprendre. Ouais. Mais c'est quand même un peu comique. Je peux comprendre pourquoi tes collègues trouvent ça comique. Ouais.
1: Fait que c'est ça. C'est l'histoire de Marilyn qui veut venger la mort de sa meilleure amie qui a été victime d'un acte criminel. Puis... de violence sexuelle. Puis, vu que sa meilleure amie est décédée, elle rencontre quelqu'un pour devenir tueuse à gages. Pendant 2-3 ans, elle fait ça. Puis, finalement, elle décide de vouloir retourner aux études parce qu'elle veut terminer son baccalauréat. Mais là, devient quelque chose de difficile de devoir partager sa vie de tueuse à gages et sa vie d'étudiante.
0: C'est sadiste, ça devient rapidement un chaos, là.
1: Ah oui, ça devient un chaos, ça demande beaucoup de difficultés. Elle sait pas à qui elle peut dire la vérité, à qui elle doit mentir, puis très, très, très compliqué.
0: Et là, on reste quand même, encore une fois, dans une espèce d'aventure. Ben bon, on change quand même de topic, mais le prochain livre, c'est Le mur de Christian Gay. On parle d'une histoire d'aventure à vélo.
1: Oui.
0: Qui vire assez olé-olé, là.
1: Ah oh, oui, oui, là. Fait que le mur de Christian Gay-Poliquin, c'est une dystopie québécoise. Ce qui est le fun, c'est que je trouve que les auteurs, ils commencent de plus en plus à écrire des dystopies, vu que c'est un genre pas très... Je vais pas dire découvert, je vais dire que j'ai l'impression qu'on n'a pas encore l'habilité de le faire, on a une certaine crainte, vu que c'est comme soit tu l'as, soit tu l'as pas. Fait que je trouve ça le fun que quelqu'un comme Christian Gay-Poliquin ait décidé de l'essayer. Dans le fond, ça raconte l'histoire de Elena, une quinquagénaire hantée par son passé douloureux. Elle travaille pour une agence de rénovation. Dans le fond, c'est qu'il y a vraiment des dégâts partout dans la ville causés par comme des catastrophes naturelles, comme des grosses pluies, des grosses tempêtes, puis tout. C'est un peu dans une vibe de post-guerre civile, là, pour donner une ambiance.
0: Ouais.
1: C'est de même que je fais le décrire.
0: Okay.
1: Fait que elle est engagée pour comme réparer la partie de la ville qu'elle vit, parce que oui, la ville est séparée en deux par un gros mur de béton. Puis, son quotidien est géré par comme des agences post-apocalyptiques, puis comme ils se déplacent en vélo, puis tout est bien, bien géré. Il y a plein de gardes devant le mur, parce que personne doit traverser le mur. C'est une règle qui est comme ben, ben important. Puis, elle s'ennuie un petit peu parce qu'elle s'est séparée de son mari qui est un petit peu violent. Ses deux enfants sont rendus adultes. Fait qu'elle cherche un sens à son existence. Et comme, je m'ennuie, j'aime ça ne servir à rien. Puis finalement, elle tombe sur des tuléniers, voyons, tunneliers clandestins qui ont comme but traverser le mur par le sol. Puis là, elle se pose des questions. Est-ce que je garde les besoins de ma famille, les promesses que j'ai faites auprès d'eux, ou je m'en vais vers un monde meilleur, puis je m'en vais vers l'autre côté?
0: J'ai l'impression qu'on reconnaît quand même une thématique, malgré les trois, même si on est tous dans des histoires différentes, on est dans le drame,
1: ah oui.
0: On est dans la quête de sens. Donc, je pense que les gens de Québec, on cherche du sens et du drame pour se divertir.
1: Je cherche un sens à ma vie.
0: Hey, ben merci beaucoup, Emmanuel, pour ces belles suggestions-là. Écoutez, si vous ne les avez pas déjà achetées, on va l'en prendre note puis voir qu'est-ce qui va sortir dans les prochaines semaines aussi. Il va y avoir tout le temps des livres qui sortent, tout le temps.
1: En plus, il y a la rentrée littéraire qui s'en vient, là, fait qu'il y a plein de nouveautés qui s'en viennent.
0: Merci beaucoup, Emmanuel. Restez là parce qu'au retour, on parle des événements à venir ce soir et dans les prochains jours, fin de semaine. Bref, juste avant, Lou Adrienne Cassidy.

Là, vous devez vous demander qu'est-ce que vous entendez là. Vous êtes toujours au Vortex culturel avec Marika. Et là, ce que je vais vous faire entendre, c'est de la musique corporelle, qui est un festival qui d'ailleurs a lieu du 17 au 23 août à Québec. C'est une première à Québec pour ce festival-là. Ça réunit en fait une soixantaine d'artistes du Québec et d'un peu partout à travers le monde. Et cette édition-là va proposer une programmation qui est très diversifiée. On parle de 90 activités. Il y en a des gratuites, il y en a des payantes. Donc, on parle d'ateliers, on parle de spectacles. Mais dans tout ça, on apprend, en fait, on voit les multiples formes de la musique corporelle, dont percussion corporelle, donc un peu comme le boot camp, faire du bruit avec son corps, faire de la musique, danse percussive, voix, rythme traditionnel d'ici d'ailleurs, improvisation, mouvement et création collaborative. Bref, pour ceux que ça intéresse et qui ont envie de découvrir un autre instrument de musique qu'on n'utilise pas assez, notre corps. Chaque journée va débuter, en fait, ça va se dérouler à la Maison pour la danse de Québec. Fait que là, il va y avoir des petites séances d'échauffement et bref, tout le kit. Bref, c'est tout ce qu'il faut. Je veux dire, ceux qui ont envie de participer, il va y avoir différents ateliers et des classes de maîtres pour ceux qui sont plus avancés. Donc, pour ceux qui ont envie d'apprendre la gigue, des danses et des percussions brésiliennes, du beatbox, du gumboots traditionnel. Bref, pour ceux qui s'intéressent, ça se déroule d'aujourd'hui, le 17 jusqu'au 23. Et aussi, pour ceux qui ont envie d'aller voir juste les spectacles qui vont avoir lieu à travers tout ça, pour les soirées festives du nom, ben, les billets sont entre 10 $ et 30 $ Donc, c'est vraiment super abordable. Et ça va se dérouler dans différents lieux de la ville, là, comme tantôt, j'ai mentionné un peu Maison pour la danse de Québec. Il va y avoir la bibliothèque Gabriel Roy et le domaine des Maiserets. Donc, si ça vous intéresse, c'est

super chaud comme celui-là. Et dans les prochains jours, il va y avoir Piaf Symphonique avec Isabelle Boulay. Mercredi, un concert hommage au 60e anniversaire de la disparition d'Édith Piaf. Rien de mieux que qu'Isabelle Boulay pour interpréter ces chansons-là. Elle va être accompagnée de l'Orchestre Symphonique de Québec avec la direction musicale de Jean-Michel Malouf. Pardon. Donc, ça va être aussi grandiose. Mais ça, à partir de mercredi, bien, c'est des shows payants. Donc, il y a juste ce soir que c'est gratuit. Pour vendredi, pour ceux qui capotent sur la musique électro, ben c'est la veille électro avec Pierre-Yves Laure qui va offrir des versions remixées de toutes sortes de chansons francophones allant de Patrick Normand à Charlotte Cardin ou Les Louanges et Jean Leloup. Bref, c'est juste pour donner une idée. Et sur scène vont se joindre à lui Mitsou, Catherine Sans Regret et Dub Matic pour samedi. Pour ceux qui capotent, je vais arrêter de dire ceux qui capotent. Pour ceux qui aiment le rap francophone, vous allez être servis ce samedi parce que c'est la carte blanche du rappeur Loud. Il y a des amis sur la scène, Soulja, Lost, Karyas, Larry Kid en fait, et Stats qui vont être avec lui. Donc aussi, des excellents shows, en plus sur le bord du fleuve. Bref, tout est parfait. C'est tellement un beau setup pour aller voir un spectacle et justement venir mettre du piquant dans sa semaine pour changer un peu la routine. Sinon, dimanche, c'est le dernier concert qui est le grand concert de la francophonie qui célèbre l'œuvre de Michel Sardou. À l'animation, on va voir Garou et Cyril Ferraud. Il y a plusieurs artistes invités, des grands noms. On pense à Diane Dufresne, Isabelle Boulay, Bruno Pelletier, Véronique Dicker, encore une fois, Lou-Adriane Cassidy, Chaim, bref, même la compagnie créole va être là. Donc, vous aussi, vous allez avoir envie d'être là. Et un dernier événement qui a lieu en fin de semaine, c'est le Québec Tattoo Show qui est au Centre des Foires de Québec du 21 au 23 août. C'est leur troisième édition. C'est 500 artistes tatoueurs, qui est un nombre absolument record en passant, comme ils ont été nommés comme la plus grande convention sur le tatouage dans tout le Canada, parce que c'est un nombre record. 500 artistes tatoueurs, puis ça, c'est sans parler de tous les autres artisans qui vont être sur place là, après-midi. J'étais chez ma coiffeuse. Là, il va y avoir des coiffeurs, il va y avoir des maquilleurs, il va y avoir toutes sortes d'affaires. Pour ceux qui aiment, il va y avoir des démonstrations de voitures équipées de suspensions hydrauliques. Il va y avoir des expositions de voitures. Spectacle de feu burlesque, pole dancing, performance aérienne, freak show, bref. Pour ceux qui ont envie de vivre toute qu'une fin de semaine, ben c'est au Centre de Foire que ça se passe. Et en plus de ça, c'est tout de même relativement abordable pour une journée. C'est une trentaine de dollars. Et vous pouvez même vous faire tatouer sur place avec des projets exclusifs des tatoueurs qui viennent d'un peu partout. Là. On a des tatoueurs, oui, qui viennent de Québec, mais d'un peu partout au Québec, puis même de l'international. Donc, si vous avez envie d'en savoir plus, je vous invite à aller voir la programmation de l'événement. Eh bien, c'est sûr, on arrive déjà à la fin de l'émission du Vortex culturel. Merci de m'avoir accueilli avec vous jusqu'à 18h45. Et là, la semaine prochaine, on se retrouve avec un spécial Saint-Roch XP avec des artistes qui seront de la programmation des artistes de Québec. Donc, j'espère que vous serez là parce que vous allez être très bien servi en matière d'artistes d'ici. Et encore une fois, on va avoir un magnifique show du Vortex culturel. Fait qu'on se dit à la semaine prochaine!

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1: Salut, comment ça va? Merci beaucoup d'être au rendez-vous encore une fois cette semaine dans La Dose Rap, toute première édition de 2026. J'espère que vous avez passé un bon temps des fêtes, peu importe ce que ça veut dire pour vous. On sait que le temps des fêtes, c'est loin d'être juste de la joie, des bons souvenirs et des parties pour tout le monde. Il y en a pour qui c'est très, très triste. Il y en a qui travaillent énormément. Il y en a qui sont seuls. Alors, peu importe comment vous l'avez vécu, je vous souhaite quand même une excellente année 2026 et qui commence très très fort sur le plan du rap. J'avoue que pendant les quelques semaines où La Dose Rap était en pause, je voyais constamment passer du matériel et je me disais, ce sera pas très très difficile de faire la première émission de l'année 2026. Et effectivement, non seulement parce que des artistes établis ont sorti du matériel, mais également parce que j'ai vu passer des artistes qui ont été partagés par des amis et aussi parce que j'ai continué de recevoir du matériel d'artistes qui aimeraient avoir leur chance dans La Dose Rap. Donc encore une fois, un mélange de tout ça cette semaine avec un peu de Calamine. Sincèrement, Calamine est excellente. Elle vient de sortir un nouvel extrait qui s'appelle Vieux Stock. Moi, j'ai un gros coup de cœur pour sa toune Mercure, mais Vieux Stock va commencer à être un coup de cœur pour moi aussi. On s'en reparle un peu plus tard. Rhymes a été très actif également. A fait une collaboration avec le groupe Classe Moyenne. A également dévoilé la chanson qu'il a faite pour le Bataillon de Saint-Hyacinthe, qui est une équipe de hockey. Donc, on va avoir un genre de doublé de Rhymes un peu plus tard dans l'émission. On commence ça, par contre, de manière très classique et très boom-bap. D'abord avec un cypher. Je veux saluer DJ Org qui nous fait le plaisir de créer, comme il ne s'en fait plus depuis tellement longtemps, de magnifiques cyphers depuis maintenant quelques temps et vient d'en sortir un autre intitulé Cypher Uni avec Size MCs. Donc DJ Org Rap, c'est lui qui ouvre la chanson. Il y a également Spectrax, Jamal Jackson, Kung Fu Murph, il y a Rico Blux, il y a Reggie Charles, il y a Main Bleu, Uncle Focus, Swim, Elmé, Funklo, Sam Fai, Parka One, Witness, Morse Attack et Voice. Je trouve important de les nommer tous. Donc, gros cypher qui va jouer dans un instant. Mais d'abord, c'est un peu la même sonorité. Ils sont beaucoup moins, mais ça donne quand même l'esprit de ce bon vieux cypher boom bap. Cette fois, c'est Oscar Biggs en collaboration avec Saint-Sucré, Reptile Rampant et DJ Fak. Voici Street Prophecies.
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Il y aura beaucoup de choses à surveiller en 2026, dont une tournée conjointe entre deux groupes de rap montréalais, c'est-à-dire la F et OGB, Original Gros Bonnet. C'est deux groupes avec et des rappers et des producteurs, donc c'est quand même chouette. Et les deux ont fait une toune ensemble pour annoncer puis comme promouvoir cette tournée-là qui s'appelle Carte en main. Donc du côté rappeur, c'est BK, Jamaz, Mantis et Frankie Fade. Et les producteurs, les musiciens des deux groupes qui se sont réunis pour créer donc la chanson Carte en main. Ça va jouer dans un instant. Mais d'abord, je me permets de retourner sur le plus récent album de Loud, 12 sur 12. J'ai pris le temps de l'écouter un peu pendant le temps des fêtes. Et si c'est la chanson Lampe magique, sauf erreur, que j'avais joué la dernière fois, eh bien, celle-là, je pense que c'est pas mal ma préférée de l'album. Voici Loud avec Sans retenue.

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C'est le fun de voir des rappeurs qui ont déjà rappé pendant très longtemps, qui ont eu des belles carrières et qui ont été assez connus et qui là reviennent. Il y en a plusieurs ces temps-ci. C'est le cas de Bobby One. Je veux le saluer. Bobby One est un excellent rappeur, même s'il y a encore peut-être des gens qui en 2026 l'associent comme étant le gars qui faisait les back vocals de Corias en spectacle. Là, a quand même été un très très dope rapper solo, a fait bien des feats avec bien des bons artistes. Là. Et là, il vient de sortir une nouvelle toune solo et pour vrai, je la trouve particulièrement bonne. DJ Manifest semble avoir été sur la production. Il est un petit peu cocky, il est un petit peu brag dans cette chanson-là. La chanson « Où ça nous mène » de Bobby One, ça vaut vraiment la peine de rester à l'écoute. Mais avant, on va vraiment changer de registre avec quelque chose de très très doux, très mélodieux. Et c'est l'artiste Straz. C'est pas la première fois qu'il joue et je trouve ça vraiment hot de voir à quel point il y a une genre de gang, une vague de rappers, mais qui sont également capables de très très bien chanter. On peut penser bien évidemment à Nicolas Anka, on peut parler à toute cette gang-là. Beaucoup là, Outaouais, dans ce coin-là, il y en a beaucoup d'excellents rappeurs qui sont en fait très très mélodieux. C'est peut-être ça le bon terme. Et Straz nous le démontre encore une fois avec cette chanson-là qui reprend les paroles d'un refrain assez connu de Claude Dubois. La chanson porte d'ailleurs le titre « Si Dieu existe ».

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3: J'espère que vous passez du bon temps à l'écoute de la dose rap. Un merci particulier à la station de radio que vous écoutez présentement et qui fait le choix de faire de la place pour le rap québécois dans sa programmation. Merci à l'Association des radiodiffuseurs communautaires du Québec également, grâce à qui cette émission-là est possible. Et vous? Bien sûr, parce que moi, je parle, mais s'il n'y a personne l'autre bord, je sers absolument à rien. Et merci aux artistes qui font donc bien de la bonne musique. C'est le cas de Rhymes qui est toujours assez productif. D'ailleurs, on va partir avec Loud pour sa tournée, pour son album 12 sur 12. On a écouté Sans retenue un peu plus tôt dans l'émission. Et bon, dans les visuels de tournée de Loud, eh bien, on voit Rhymes également qui sera là. Et dans les dernières semaines, Rhymes a publié quelques morceaux, dont une toune qu'il a faite pour une équipe de hockey de sa région natale. Lui, il est originaire de Saint-Hyacinthe et il y a l'équipe Le Bataillon qui joue là-bas un certain un bon niveau. Et ils ont approché Rhymes à un moment donné pour qu'il fasse une chanson pour l'équipe. Quelle bonne décision de confier ça à Rhymes sur un beat de Farfadet. La toune à crinque. À crinque pas à peu près. On va l'écouter dans un instant. Mais juste avant, Rhymes a fait une autre toune récemment avec la gang de Classe Moyenne. Et Classe Moyenne, c'est vraiment pas du rap, là. C'est Zach Chico, Gab Fredette, il y a Phil Rocket, il y a Justin Roy. Des fois, on peut entendre Catherine Sans Regret. Il y a le producteur Benjamin Nadeau. Donc, tu sais, c'est pas du rap, là. Mais ils ont collaboré avec Rhymes pour faire une excellente chanson qui donne donc ben envie d'aller dans un chalet dans le fond du bois avec des chums. Voici Au fond des bois.

Restez là dans un instant. Il y a un artiste que je vous fais découvrir. Si vous ne le connaissez toujours pas, il s'appelle V-V-E-E. Je l'ai découvert grâce à Lito. Lito est le fils de Shudi, a son groupe également. Bardi, bref, fait partie vraiment de la relève de Limoilou. Il a partagé une toune de vie, puis j'ai écouté, j'étais comme crème, c'est donc bien fort, ça va jouer un peu plus tard dans l'émission. On aura également le légendaire Vaille. Je dis légendaire parce que faut pas oublier qu'avec LMDS, à la fin des années 90, ça avait un groupe avec Camaro. Là. LMDS, c'était les messagers du son. Après ça, Vaille a eu son succès Street Life. Après ça, a sorti un excellent album au milieu des années 2000 intitulé Ma Raison. Et après, es-tu lancé un restaurant, Vaille? J'ai vu ça passer, ça fait peut-être longtemps. Là. Mais après ça, a sorti quand même des singles. Tu sais, de temps en temps, peut-être un par année, je sais pas. Et ça demeure tellement un excellent rappeur. La chanson Victor de Vaille va jouer dans un instant. Mais d'abord, on y va avec la rappeuse Marigold qui nous pose la question, c'est qui la bosse?

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1: C'est déjà tout pour la dose rap de cette semaine. Un gros merci d'avoir été là. On se laisse avec trois excellentes chansons. Je vous ai parlé tantôt de Vie, de la couche femme, si je me trompe pas, a sorti une chanson intitulée Antisocial, qui est très introspective, très personnelle, très authentique. Il y a de la vulnérabilité là-dedans. J'aime beaucoup ça, ça va jouer. On a également l'artiste Phase One qui n'en est pas à sa première diffusion ici dans la dose rap. Je vous invite d'ailleurs à aller écouter son album Opus 1, ma fondation de Phase One, sur lequel se retrouve la chanson Autodidacte qu'on va écouter dans un instant. Mais d'abord, pour commencer ce dernier bloc de la semaine, c'est l'artiste Calamine. Calamine, sincèrement, depuis, elle a sorti l'extrait Poly, en lien avec Polytechnique. Extrêmement touchante chanson, extrêmement bien faite. Après ça, elle a sorti Mercure. Moi, là, c'est celle-là qui m'a fait faire un tapeur, là. OK, elle est solide, Calamine. Et encore une fois, là, elle vient de sortir Vieux Stock, où c'est une toune beaucoup plus boom-bap, beaucoup plus personnelle, beaucoup plus introspective, et encore une fois, elle m'impressionne. Parce qu'il y a la plume dans le rap qui est donc bien importante. Je sais qu'il y en a qui vont dire « Ah, oh, on est plus dans le mélodique rap, etc. » Mais dans le cas de Calamine, que ce soit dans les métaphores, que ce soit dans les doubles sens, que ce soit dans les images, que ce soit dans les rimes multisyllabiques, elle a pas grand-chose à envier à grand monde. Elle s'est tellement améliorée dans les dernières années, je sais pas ce qui s'est passé. Bref, je suis bien content qu'on se termine l'émission là-dessus. Calamine avec Vieux Stock, merci d'avoir été là. On se reparle la semaine prochaine.

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2: Bienvenue à l'émission Le Nous de Narcotique Anonyme, l'émission de radio faite par des dépendants pour des dépendants et toute autre personne qui souhaite en apprendre plus sur le programme de rétablissement de Narcotique Anonyme. Ici, vous entendrez des témoignages et des expériences que vivent les membres à travers la fraternité de Narcotique Anonyme. Il est bon à savoir que Narcotique Anonyme est une fraternité ou une association à but non lucratif composée d'hommes et de femmes pour qui la drogue était devenue un problème majeur. Nous nous réunissons régulièrement pour nous entraider à rester abstinents. C'est un programme d'abstinence complète de toute drogue. La seule condition requise pour devenir membre est le désir d'arrêter de consommer. Notre programme repose sur des principes écrits si simplement que nous pouvons les appliquer à notre vie quotidienne. L'important, c'est qu'ils donnent des résultats. Cette émission a pour but de vous informer de l'existence de Narcotique Anonyme. Si tu as besoin de parler à quelqu'un, n'hésite pas à contacter notre ligne d'entraide au 1-855-LIGNE-NA ou va sur renaquebec.org pour trouver une réunion près de chez toi. En espérant que vous entendrez ce qu'il vous faut pour vous diriger vers la voie du rétablissement, bonne émission.

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1: Bienvenue à l'émission.
2: Bonsoir à vous, je m'appelle Geneviève et je suis dépendante. Vous écoutez actuellement Le Nous sur CKIA FM. L'émission, d'une durée d'une heure, est un programme d'information au sujet de la fraternité de Narcotiques Anonymes. Si tu penses avoir un problème de dépendance, reste avec nous. Narcotiques Anonymes, c'est une organisation mondiale qui offre un soutien essentiel à ceux qui sont aux prises avec des problèmes de dépendance. On croit fermement que de partager nos expériences, nos défis et notre espoir peut nous aider à avoir une vie meilleure, sans drogue, sans alcool et sans médication prise de façon abusive. Au cours de l'émission, on va entendre des histoires de rétablissement inspirantes, vous partager des ressources précieuses et offrir des suggestions pratiques pour ceux qui souhaitent se rétablir de la dépendance un jour à la fois. J'aimerais préciser que nous ne sommes pas des professionnels de la maladie de la dépendance, mais nous croyons qu'il n'y a rien de mieux qu'un dépendant pour en aider un autre. Aujourd'hui, on a le plaisir de recevoir une invitée qui va nous raconter ses expériences personnelles au sein de la fraternité de Narcotiques Anonymes. Et sans plus tarder, je vais la laisser se présenter.
3: Salut, je m'appelle Kim et je suis dépendante. Alors, ça me fait plaisir d'être avec vous.
2: Comment tu te sens?